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2: Perdu il y a 2 semaines un statut spécial qui leur permettait de travailler légalement aux États-Unis. 350 000 personnes sont susceptibles d'être expulsées. Le Japon prêt à changer sa doctrine nucléaire en pleine commémoration des bombardements de Nagasaki et Hiroshima. Le gouvernement veut rouvrir le débat sur la dissuasion nucléaire. Dans ce journal également, les tensions toujours vives au sein de la filière cacao en Côte d'Ivoire et puis le Tour de France femmes. Dernière étape aujourd'hui avec Demi Vollering en jaune. On monte à bord de la caravane en fin de journal. C'était l'une des mesures les plus controversées de la politique anti-immigration du gouvernement américain, la fin du TPS, ce statut qui autorisait légalement des Haïtiens à travailler aux États-Unis. Il a été révoqué il y a 2 semaines, avec déjà des conséquences directes. La ville de New York a été contrainte de licencier des dizaines d'employés. Gwendal Lavina, l'annonce a été faite par le maire Zoran Mamdani.
3: Dans son communiqué, le maire de New York explique que la fin du TPS, je cite, force la ville à se séparer des employés haïtiens qui n'ont pas obtenu de permis de travail par un autre moyen. Plusieurs dizaines de personnes sont concernées pour l'instant, mais leur nombre final pourrait atteindre des centaines. Bien que New York soit considérée comme une ville refuge pour les personnes en situation irrégulière, les employés restent illégales. Zoran Mamdani rappelle que Donald Trump est le seul à pouvoir revenir sur sa décision de supprimer le TPS. Quelques 350 000 haïtiens sont concernés par la fin de ce statut particulier, dont environ 20 000 à New York. Ces travailleurs dans des secteurs essentiels comme la santé ou les transports peuvent désormais être expulsés et renvoyés dans leur pays d'origine. Zoran Mamdani affirme que la municipalité va leur proposer un accompagnement juridique pour leur permettre d'entamer des démarches afin de rester légalement dans le pays et que s'ils y parviennent, les travailleurs concernés pourront retrouver leur poste dans les services de la ville. Gwendal Lavina, New York. RFI.
2: En tout, ce sont donc 350 000 Haïtiens qui sont concernés par la fin de ce statut et risquent d'être expulsés. Une mesure prise donc par Donald Trump lors de son retour à la Maison Blanche et qui a été fin juillet approuvée par la Cour suprême. Donald Trump qui disait cette semaine espérer une réouverture sous peu du détroit d'Ormuz. L'Iran et Oman négocient en ce moment pour ouvrir une route maritime sécurisée. Tous deux apparaissent optimistes en vue de trouver un accord. Ce passage stratégique reste verrouillé par Téhéran qui cible régulièrement des navires n'ayant pas d'autorisation de passage. Hier, les Émirats arabes unis ont dénoncé une frappe iranienne sur un de leurs pétroliers. Aucune personne n'a été blessée à bord. On sera à Téhéran dans 2 heures. Le Japon commémore aujourd'hui le bombardement atomique de Nagasaki. C'était il y a 81 ans. Un peu plus tôt, le 6 août, le pays commémorait celui d'Hiroshima. Ces frappes avaient fait 220 000 morts en août 1945. Si le traumatisme reste intact, le gouvernement cherche à relancer le débat sur la dissuasion nucléaire. Actuellement, la doctrine du pays repose sur 3 principes. Ne pas posséder, ne pas produire et ne pas autoriser l'introduction d'armes nucléaires au Japon. Mais cela pourrait donc changer, Bruno Duval, dans un contexte de tension régionale.
4: Plus aucun tabou n'est de mise en matière d'armes nucléaires, selon le ministre de la Défense Shinjiro Koizumi. C'est aussi ce que pense toute l'aile la plus conservatrice de la coalition dirigée par la première ministre nationaliste Sanae Takaichi. À ses yeux, en cas de crise majeure, avec la Chine par exemple concernant Taïwan, Tokyo doit autoriser le Pentagone à entreposer de telles armes dans les bases militaires qu'il possède au Japon et lui permettre de stationner dans les eaux territoriales nippones ses sous-marins lanceurs d'engins capables de tirer des missiles nucléaires de longue portée. Les 3/4 des sondés s'opposent à un tel scénario, à l'image de cet octogénaire.
5: Le Japon et au-delà le monde entier sans armes nucléaires, si tant est que ce soit possible de mon vivant, ce serait le plus beau cadeau que je pourrais laisser à mes petits-enfants.
4: Ce fonctionnaire, lui, juge qu'il faut hélas débattre des armes nucléaires.
6: L'idéal serait que le Japon ne possède pas cette arme, vu son passé, mais est-ce réaliste? La triple menace chinoise, russe et nord-coréenne, ce n'est pas rien.
4: La coalition au pouvoir envisage également de doter l'armée nippone de sous-marins à propulsion nucléaire. Le cas échéant, ce serait tout autant un tournant majeur, l'archipel s'étant toujours engagé à n'utiliser l'atome qu'à des fins civiles et non militaires. Bruno Duval, Tokyo, RFI.
2: Le Canada rongé par un incendie particulièrement violent. 20 000 personnes ont été évacuées dans la province de Colombie-Britannique. C'est dans l'ouest. L'état d'urgence y a été déclenché au vu du désastre. Déjà 10 000 hectares sont partis en fumée. La gendarmerie annonce un mort. En tout, depuis le début de l'année, 3,5 millions d'hectares ont été brûlés. Le pays accueille plus d'un quart des forêts boréales mondiales, dont près de la moitié est laissée à l'état naturel. Il n'y a pas que des mauvaises nouvelles concernant les forêts de la planète. C'est même le contraire. En Amazonie, c'est la plus grande forêt tropicale du monde et dans sa partie brésilienne, la déforestation continue de reculer. Elle est même au plus bas depuis une décennie. Entre août 2025 et juillet de cette année, un peu moins de 3000 km² ont été déboisés. C'est 37% de moins par rapport à l'année précédente et c'est le résultat de la politique menée par le président Lula da Silva. Il avait même fait de la déforestation illégale une priorité de son mandat, Stéphanie Schuller.
7: Le plan d'action de Lula contre la coupe illégale des arbres en Amazonie repose sur plusieurs piliers. D'abord, la surveillance accrue par satellite qui permet de détecter presque en temps réel le déboisement d'une parcelle forestière. La présence de l'État ayant été largement renforcée sur le terrain, les agents peuvent ensuite intervenir plus rapidement pour identifier les responsables présumés et les sanctionner. Mais la répression seule ne suffit pas. Le président de gauche cherche également à rendre la déforestation moins rentable. Son gouvernement restreint donc l'accès au crédit rural pour les exploitants responsables d'infractions et contrôle plus étroitement les filières commerciales en aval, qu'il s'agisse du bétail, du bois ou des minerais. Enfin, Lula a renforcé autour de la protection de l'Amazonie un vaste réseau d'acteurs. Des ministres aux peuples autochtones, en passant par les autorités locales, les scientifiques, les agents de l'environnement et les policiers fédéraux. Un dispositif aux multiples facettes qui a contribué à faire reculer la destruction de la plus vaste forêt tropicale du monde, même si l'Amazonie continue de perdre d'importantes superficies chaque année.
2: En Colombie, le premier jour du nouveau président marqué par deux attaques, Abelardo de la Espriella, millionnaire d'extrême droite, est arrivé au pouvoir en promettant de lutter fermement contre la violence des groupes armés et des narcotrafiquants. Hier, donc, un agent a été tué dans le nord après une attaque de drone contre un poste de police. Des gardes de sécurité ont été blessés dans une autre attaque près de Cali, dans le sud-ouest. Pour celle-ci, l'armée accuse des dissidents de la guérilla des FARC. En Côte d'Ivoire, les tensions au sein de la filière cacao. Le Conseil Café Cacao s'était engagé à racheter 100 000 tonnes de fèves pour désengorger le marché. Un engagement tenu, selon le régulateur, alors que la semaine dernière, 7 centrales syndicales affirmaient le contraire. Cette partie de ping-pong dure depuis que la crise a éclaté. C'était fin décembre, Marie-Pierre Olfan.
8: Tout a commencé avec des files de camions bloqués à l'entrée du port d'Abidjan, interdits de débarquer leurs sacs de fèves, faute de disposer du bon document. Même scénario en amont avec des producteurs et des coopératives n'arrivant pas à vendre et à évacuer leur cacao. L'engagement du CCC à décongestionner la filière n'a pas suffi à rétablir la confiance entre acteurs. En février, l'organe régulateur déposait plainte contre deux représentants syndicaux du secteur pour diffamation parce qu'ils avaient alerté sur un risque de mévente. De leur côté, les organisations de planteurs ont dénoncé à plusieurs reprises les lenteurs et le manque de transparence dans le processus lancé par le Conseil Café Cacao. Dans leur dernière revendication, la semaine dernière, elles réclament un audit indépendant sur l'utilisation des fonds publics débloqués pour résorber la crise. Le CCC leur a répondu en pointant au passage le comportement d'individus mal intentionnés. La prochaine campagne cacao devrait être lancée avec un mois d'avance, le 1er septembre, une façon de tourner la page le plus tôt possible d'une année particulièrement compliquée.
2: Marie-Pierre Olfan, c'est une conséquence de la baisse démographique dans de nombreux pays. Les entreprises pharmaceutiques se concentrent de plus en plus vers les médicaments à destination des adultes, en particulier des seniors, un marché juteux, notamment pour ce qui est du développement des vaccins, Aurélien Devernois.
9: Car le marché des vaccins pour seniors pourrait atteindre jusqu'à 25 milliards de dollars par an d'ici 2032. Un bond de 60%, poussé évidemment par le vieillissement des populations, mais aussi par le plus grand nombre de vaccins à disposition des plus âgés. Exemple, celui contre le zona, ce virus lié à celui de la varicelle qui touche particulièrement les plus de 65 ans, provoquant des plaques douloureuses et une forte fatigue. Seul le britannique GSK le commercialise aujourd'hui avec de jolis bénéfices, ce qui a poussé le français Sanofi à acquérir le laboratoire Dynavax aux États-Unis, qui développe un vaccin concurrent montant de la transaction 2,2 milliards d'euros. Sanofi reconnaît investir massivement massivement dans la recherche et développement pour le marché des vaccins pour seniors. Il faut dire que les ventes chutent côté pédiatrique, en particulier en Chine et aux États-Unis, en cause la baisse de natalité, mais aussi une hostilité croissante à la vaccination des enfants côté américain. Le marché des seniors apparaît lui bien plus prometteur avec les recommandations de vaccination annuelle pour la grippe ou le Covid, en attendant peut-être une percée du côté des maladies neurodégénératives type Alzheimer.
2: Enfin, en cyclisme, Demi Vollering s'empare enfin du maillot jaune sur le Tour de France féminin. La Néerlandaise, favorite de la course, a remporté l'avant-dernière étape hier et espère rester en tête à l'arrivée à Nice tout à l'heure. En attendant le dénouement d'une édition particulièrement suivie, Anne Dufort-Cornillier s'est glissée à bord de la caravane publicitaire.
10: Des bobs, des manettes, des capes et même de la lessive. Chaque jour, des milliers d'objets publicitaires sont lancés sur le bord de la route. Pour le public, c'est un spectacle avant la course. Pour les marques, une vitrine. Arthur est l'un des animateurs. Sa mission, faire vivre le char.
11: Toute la journée, je promouvois la marque, le message qu'elle a véhiculé. Et aussi, j'anime, j'ai des interactions avec les gens au bord de la route.
10: À ses côtés, Mylène chante, danse et distribue des cadeaux.
12: Là, aujourd'hui, on en a vraiment beaucoup. En général, je dirais qu'on est à 4-5 000 goodies sur chaque véhicule.
10: Avec ses 25 marques partenaires, la caravane du Tour féminin est encore bien loin des 52 du Tour masculin. Mais en 5 ans, l'évolution est frappante, selon son directeur Aurélien Janssen.
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2: Elle a eu un renforcement sécuritaire inhabituel au Maroc à l'approche du 15 août.
3: Oui, la date est évoquée dans de nouvelles rumeurs qui circulent sur les réseaux sociaux pour un appel à l'émigration collective vers Ceuta. On en parle dans quelques instants. L'état d'urgence décrété au Canada face aux feux de forêt dans la province de Colombie-Britannique, à l'ouest du pays, où plus de 10 000 hectares de forêt sont partis en fumée depuis vendredi. Des milliers de personnes ont été évacuées, certaines piégées par les flammes. Ont été évacués par les airs. Comment renforcer la résilience des fleuves face au changement climatique? Il y a des solutions à moyen terme. On les explorera également dans ce journal. Une fois n'est pas coutume, c'est encore en Irlande qu'un géant américain de la tech choisit de s'implanter. OpenAI, le créateur de ChatGPT, nouveau signal fort de l'attractivité du pays auprès des multinationales du numérique. Et puis à la fin de ce journal, nous partirons à la découverte du reggae chinois représenté ce week-end au festival Nos Logos à Saint-Malo, le plus grand en France, nous y serons.
2: Le Maroc renforce son dispositif sécuritaire à la frontière avec Ceuta.
3: Cela fait quelques jours. Les autorités marocaines ont aussi renforcé les contrôles sur les principales routes qui mènent au nord du pays et à l'enclave espagnole. Mathias Reynal, Rabat prend très au sérieux un nouvel appel en ligne à émigrer collectivement vers Ceuta.
4: Sur Facebook ou Instagram, les candidats à la migration irrégulière sont appelés à converger vers Ceuta, dans le nord du Maroc. Une date circule avec insistance, celle du 15 août. Les internautes sont invités à rejoindre des groupes privés sur WhatsApp afin d'échanger des informations plus concrètes sur la traversée et de coordonner leur déplacement. Dans sa seule réaction après la crise migratoire de Ceuta, le ministère de l'Intérieur marocain a évoqué le rôle joué par les réseaux sociaux, dénonçant la diffusion de fausses informations. Sur les dernières publications mises en ligne, les internautes continuent d'être exposés à de nombreuses rumeurs. Contacté par RFI, le ministère de l'Intérieur n'avait pas réagi hier soir. Le dispositif sécuritaire a visiblement été renforcé à Fnédek et aux abords du poste frontière avec Ceuta. Des vidéos montrent l'arrivée massive de véhicules des forces de l'ordre ces derniers jours. En tout cas, ce type d'appel sur les réseaux sociaux n'est pas nouveau. Des campagnes similaires ont circulé en 2024 et en 2025. Pour rappel, l'incitation à l'immigration clandestine est passible de poursuites judiciaires dans le royaume. Mathias Reynal, Casablanca, RFI.
3: Et face à ces rumeurs en ligne, l'Union européenne a demandé vendredi à Meta et TikTok de renforcer leur surveillance et la vérification des faits en temps de crise. L'Union européenne qui compte faire un bilan demain. Plutôt que comme un problème sécuritaire, la migration pensée comme un droit et une liberté de circulation. Elle était l'une des thématiques débattues au Forum social mondial ces trois derniers jours. La 17e édition du Forum organisé au Bénin s'est terminée hier. Cet espace de dialogue qui permet à la société civile du monde entier, ONG, associations, syndicats, de se rencontrer, créer des réseaux pour défendre des alternatives à la mondialisation.
2: La mondialisation des échanges à grande échelle qui rime avec industrie, transport, agriculture intensive, énergie fossile, autant de responsables du réchauffement climatique.
3: Dont les incendies font partie des conséquences les plus visibles ces derniers mois. Au Canada, le feu fait partie du fonctionnement naturel des forêts boréales, mais les incendies extrêmes sont de plus en plus fréquents, ces trois dernières années notamment. Nouvelle preuve avec un feu hors de contrôle en ce moment dans l'ouest du pays, dans la province de Colombie-Britannique. 10 000 hectares de forêts ont brûlé. Bonjour Martin Guez.
5: Bonjour Lisa, bonjour Pierre, bonjour à toutes et à tous.
3: Les autorités provinciales ont donc décidé de déclencher l'état d'urgence dans la nuit et évacuent des milliers de personnes.
5: Oui, plus de 20 000 évacuations en moins de 24 heures, Lisa, qui font suite aux 8 000 déjà effectuées ce mardi. Mais cette fois-ci, le brasier est encore plus impressionnant, alimenté par des vents violents autour de la petite ville de Summerland, c'est près du lac Okanagan. Plus de 2000 pompiers qui sont mobilisés actuellement. Et le chef des services d'urgence face aux incendies de la province qui évoque des flammes de 90 mètres qui s'élèvent bien au-dessus de la cime des arbres. Des images de ces flammes rouges, roses et mauves qui sont alarmantes. Des flammes qui génèrent d'énormes nuages de fumée et des éclairs qui auto-alimentent le brasier. Comme le détaille David Ibaï, c'est le premier ministre de Colombie-Britannique. Il évoque des dégâts comparables à ceux d'une bombe qui aurait explosé. David Ibaï qui a donc décrété l'état d'urgence, ce qui permet de réquisitionner des logements et ce qui induit des restrictions de déplacement si besoin. La gendarmerie royale canadienne qui fait état ce matin d'un mort potentiellement lié à l'incendie. Au Canada, les trois derniers étés ont été les plus destructeurs jamais enregistrés. Cette année, plus de 3,5 millions d'hectares sont déjà partis en fumée. Des incendies intensifiés par le réchauffement climatique d'origine humaine qui touche particulièrement le pays, le Canada qui se réchauffe deux fois plus rapidement que le reste de la planète.
3: Merci Martin Guez.
2: L'Europe aussi se réchauffe deux fois plus vite que le reste du monde. On le voit cet été avec les vagues de chaleur à répétition.
3: Des températures inhabituelles qui, conjuguées au manque de pluie, mettent les cours d'eau à rude épreuve partout sur le continent. Un nombre record de ruisseaux et de rivières sont à sec et les fleuves atteignent des niveaux historiquement bas, avec des conséquences pour la biodiversité et pour l'économie, entre perturbations du transport fluvial, arrêt des centrales nucléaires et hydroélectriques. Les pertes atteignent déjà plusieurs milliards d'euros. Mais il y a une bonne nouvelle. Stéphanie Schuller, nous connaissons des méthodes efficaces pour protéger nos cours d'eau du réchauffement climatique.
6: Oui, en effet, ce ne sont pas les solutions qui manquent, c'est plutôt le changement de mentalité nécessaire à leur mise en œuvre qui est difficile. Car pendant des siècles, nous avons construit des infrastructures pour évacuer l'eau le plus rapidement possible de nos paysages. Or maintenant, c'est l'inverse. Quand il pleut, on doit tout faire pour que l'eau infiltre les sols. Thibaut Datry, hydrologue et directeur de recherche à l'INRAE.
7: La nature, elle stocke l'eau sous forme de zones humides. C'est des immenses éponges, c'est la meilleure façon de stocker l'eau et de ralentir l'eau.
6: Et les zones humides protègent aussi contre les inondations. Donc, renaturer les plaines alluviales ou reconnecter les anciens méandres devient une priorité et ne coûte pas très cher. Deuxième objectif, freiner l'évaporation de l'eau des rivières pendant les canicules. Et là aussi, on sait quoi faire.
7: Typiquement, planter des arbres et faire de l'ombrage, ou maintenir les forêts qui sont au bord des cours d'eau, ou les restaurer, ça fait partie d'éléments de solution.
6: Et puis, l'ombre maintient l'eau à une température qui permet non seulement à la biodiversité de survivre dans les rivières et des fleuves durant les vagues de chaleur, mais qui assure aussi la continuité du refroidissement de nos centrales nucléaires.
3: Stéphanie Schuller.
2: En Colombie, deux nouvelles attaques hier ont tué un policier et fait plusieurs blessés.
3: Un commissariat a été attaqué par des drones chargés d'explosifs dans le département de César, dans le nord du pays. Plus à l'ouest, des dissidents de la guérilla des FARC ont fait exploser un péage en construction près de Cali. Le jour même de l'investiture du nouveau président qui a fait de la lutte contre le crime organisé l'une de ses priorités. Et dans son premier discours depuis Cali, a promis de combattre sans répit le narcotrafic.
2: Priorité partagée par l'administration Trump qui n'a pas tardé à promettre son soutien à Abelardo de la Espriella.
3: Une aide financière, $1 milliard, qui, selon le département d'État américain, s'inscrit dans un programme d'aide à la sécurité pour soutenir les objectifs communs des deux pays. Pour Christophe Ventura, directeur de recherche à l'Institut de Relations Internationales et Stratégiques, cette annonce marque le retour de l'alliance entre la Colombie et les États-Unis contre le crime organisé et le narcotrafic.
8: C'est ultra stratégique pour Washington, c'est le retour de Washington avec une normalisation qu'il espère la plus, disons, solidaire vis-à-vis de ce qui fut son principal partenaire en Amérique du Sud, qui est la Colombie. Espriella, pendant sa campagne, a clairement dit ce qu'il voulait, c'est écrit noir sur blanc dans son programme. Il veut le retour des bases américaines en Colombie, une présence militaire et anti-drogue américaine de retour et renforcée en Colombie. Et il veut utiliser ce que souhaite Washington, c'est-à-dire la stratégie de lutte armée, de militarisation de la lutte contre le crime organisé. Le narco. Et donc, cet argent, il sert à montrer aussi que Trump récompense ses alliés en Amérique latine. Ce que là aussi, Trump n'a cessé de dire depuis qu'il est revenu au pouvoir, c'est qu'avec ceux qui obtempéraient et qui s'alliaient à lui en Amérique latine, il promettait et il donnait de l'argent, des investissements, du financement, de la coopération. Ce milliard de dollars, c'est post-électoral, la mise en scène en quelque sorte de tous ces éléments-là.
3: Christophe Ventura, directeur de recherche à l'IRIS, interrogé par Sarah Krakowicz.
2: Il est 6h09 à Dublin. L'Irlande montre une nouvelle fois son attractivité auprès des multinationales du numérique.
3: Et oui, un nouveau géant américain de la tech choisit de s'implanter dans le pays. OpenAI, le créateur de ChatGPT, emploie déjà une centaine de personnes dans le pays et prévoit de créer 250 postes supplémentaires à Dublin dans son futur siège européen, Clémence Pénard. La France avait pourtant déroulé le tapis rouge avec son sommet Choose France, mais ça n'aura pas suffi. OpenAI rejoint Google, Apple, Meta et de nombreux autres géants américains de la tech déjà implantés en Irlande, tous attirés par un argument de poids, un faible taux d'imposition sur les sociétés, 12,5% relevé il y a peu à 15% sous pression européenne. Mais le succès irlandais ne tient pas qu'à sa fiscalité. Le pays dispose aussi d'une main-d'œuvre hautement qualifiée et depuis le Brexit, le pays anglophone est devenu la porte d'entrée vers le marché européen. Le secteur de la tech traverse néanmoins des turbulences. Ces derniers mois, Meta ou encore TikTok ont annoncé des suppressions de postes dans leurs activités irlandaises. Alors pour continuer à séduire les investisseurs étrangers, le gouvernement irlandais mise désormais sur l'intelligence artificielle. Il faut dire que le secteur explose en Europe. Fin 2025, OpenAI indiquait avoir enregistré une croissance de plus de 130% dans la région. Clémence Pénard, Dublin, RFI.
2: Pas de géant du numérique donc pour la France. La France qui attire par contre le reggae du monde entier ce week-end.
3: Au festival No Logo, organisé simultanément en Bretagne et en Haute-Saône, direction l'ouest de la France, dans la ville bretonne de Saint-Malo. Sur scène des incontournables comme Groundation ou Zentone, même des pionniers comme The Congos. Mais le No Logo est aussi l'occasion de découvrir des voix montantes, Léa Boutin-Rivière, venus de tout autour du monde.
9: Dans la philosophie reggae, les frontières n'existent pas, et s'il y a bien un artiste pour le prouver, c'est Stinging Ray. Né à Pékin, le jeune homme propose une musique roots, fidèle à celle des origines. À une différence près, chez lui, le reggae se chante en mandarin.
10: En Chine, le marché du reggae est très réduit. La plupart des gens ne savent pas ce qu'est le reggae. Donc il faut le leur apprendre. Les gens comprennent d'abord mes couplets en mandarin et ensuite ils peuvent entrer dans l'ambiance de mes refrains en anglais. C'est pour ça que j'écris la plupart de mes chansons comme ça.
9: Stinging Ray s'inscrit pourtant dans une longue histoire. Le lien entre la Chine et le reggae est né dès les années 1960, quand Stephen Chang est devenu le premier à écrire une chanson reggae entièrement en mandarin et qu'un certain producteur a lancé son label.
10: Leslie Kong, il avait le label Beverly Records. Il était jamaïcain d'origine chinoise. C'est une icône.
9: Leslie Kong avait enregistré des disques avec Bob Marley. Stinging Ray, lui, a travaillé avec d'autres légendes jamaïcaines comme Sly Dunbar ou Errol Holtz. Ne lui reste plus qu'à conquérir le public chinois et c'est en bonne voie. Le chanteur a déjà fondé son label et le plus grand festival de reggae du pays.

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2: Sur le détroit d'Ormuz.
3: Il faudra que les États-Unis acceptent toutes ces conditions. Téhéran durcit le ton alors que Washington avait suspendu il y a quelques jours de nouvelles frappes à la condition de trouver rapidement un accord. L'état d'urgence déclaré dans la province canadienne de Colombie-Britannique, dévastée par les incendies, des milliers d'hectares ravagés, 20 000 personnes évacuées. Les autorités rapportent des scènes d'une gravité extrême. Au Bénin, la fin du Forum social mondial, une centaine de pays participants pour trouver des pistes aux crises mondiales. Il a beaucoup été question de la souveraineté du continent africain. Dans ce journal également, la mobilisation du parti des cafards en Inde. Les manifestations se poursuivent notamment dans l'est du pays. On ira aussi visiter une exposition plutôt macabre à Bruxelles. Elle nous emmène dans la tête des tueurs en série Ted Bundy, Jeffrey Dahmer. Des profils qui fascinent, qui ont inspiré des films, des séries, jusqu'à en faire oublier les victimes bien réelles.
2: Et puis le maillot jaune sur les épaules de Demi Vollering, la néerlandaise bien partie pour remporter le Tour de France Femmes. On en parle dans le journal des sports, juste après cette édition. Dans le détroit d'Ormuz, aucun navire à l'horizon, ou presque.
3: Ce passage stratégique reste fermé. L'Iran vise les bateaux qui navigueraient sans autorisation. Pourtant, le pays fait état de négociations avec Oman pour ouvrir une route maritime. Téhéran maintient donc ce matin une position ferme sur le trafic maritime, mais aussi face aux États-Unis. Aucune concession n'est envisagée, Siavosh Ghazi.
4: Le ministre iranien des Affaires étrangères et le porte-parole des gardiens de la Révolution ont été très clairs. La réouverture du détroit d'Ormuz interviendra seulement après que les États-Unis auront accepté toutes les conditions de l'Iran, ont affirmé les deux responsables. Les négociations avec Oman sur le détroit d'Ormuz ont beaucoup avancé, a déclaré Abbas Al-Archi, mais un accord entre les deux pays ne signifie pas la réouverture du détroit. L'Iran demande en effet la fin du blocus des ports iraniens par les États-Unis, ainsi que l'application de l'accord signé entre les deux présidents américains et iraniens comme préalable. L'Iran continue également de contrôler étroitement le détroit. D'ailleurs, deux navires marchands, notamment un navire émirati qui tentait de traverser le détroit sans l'autorisation de l'Iran, ont été attaqués. Téhéran exige également le départ des forces américaines de la région. Selon des diplomates occidentaux basés à Téhéran, il y a déjà un redéploiement des forces américaines de Bahreïn, du Koweït, mais aussi du Kurdistan irakien. Siavosh Ghazi, Téhéran RFI.
3: Et les bombardements américains, eux, ont cessé depuis une semaine, mais Donald Trump avait dit qu'il suspendait les frappes à la condition qu'un accord soit rapidement trouvé.
2: La nuit n'est pas vraiment tombée dans la province canadienne de Colombie-Britannique. Le ciel reste rougi par les flammes.
3: Cette région de l'Ouest, au bord du Pacifique, est frappée par de violents incendies. 105 feux sont actifs. Le plus virulent se situe dans le sud, non loin de la frontière américaine. 20 000 personnes ont dû être évacuées. La gendarmerie fait état d'un mort potentiel, 10 000 hectares ravagés. La gravité de la situation pousse le Premier ministre de cette province, David Eby, à déclarer l'état d'urgence.
5: Sur recommandation de nos services, nous déclarons l'état d'urgence à l'échelle provinciale. En écoutant les réunions d'information de nos forces de lutte contre les incendies de forêt, j'ai entendu des termes que je n'avais jamais entendus auparavant. Le commandant en chef sur place est resté éveillé toute la nuit. Il a comparé la situation à l'explosion d'une bombe dans la région de Summerland. Le feu se propage à la cime des arbres. Il a décrit des flammes s'élevant à 60 mètres au-dessus d'arbres qui en mesurent déjà 30. Le feu génère son propre système météorologique, provoquant des éclairs, ce qui alimente ensuite le brasier. Les flammes se sont ensuite propagées et malgré la mobilisation massive de tous nos moyens, de tous nos services, et ce dès le départ de l'incendie, eh bien les flammes continuent de s'étendre et elles peuvent détruire 1000 hectares en une heure seulement. Il s'agit d'une intensification spectaculaire et je tiens simplement à souligner à quelle vitesse les conditions peuvent évoluer sur le terrain, en particulier pour les personnes visées par des ordres d'évacuation.
3: Le Premier ministre de la province de Colombie-Britannique, David Eby. Cet état d'urgence permet aux autorités de réquisitionner des logements et induit des restrictions de déplacement si besoin. Les feux de forêt sont récurrents. Au Canada, le pays abrite un quart des forêts boréales de de la planète. Mais la situation cette année est particulièrement alarmante, avec 3,5 millions d'hectares brûlés. De l'autre côté de la frontière, l'État américain de Washington est lui aussi confronté à d'importants feux. Cette semaine, les flammes ont détruit des quartiers entiers de la grande ville de Spokane. Les États-Unis confrontés donc, eux aussi, à une saison des feux particulièrement dévastatrice. Les vagues de chaleur se succèdent aussi, des phénomènes aggravés par le réchauffement climatique d'origine humaine. Et pourtant, malgré ces feux, malgré ces canicules, l'administration Trump rabote les mesures de protection contre la chaleur pour les travailleurs. L'objectif est de lâcher du lest sur les entreprises et forcément, les syndicats montent au créneau. À New York, la correspondance de Gwendal Lavina.
6: Dans le viseur des autorités, notamment la suppression de l'obligation de pause régulière ainsi que de l'accès à de l'eau fraîche et à l'ombre. Autant d'objectifs qui affaibliraient des protections fédérales déjà limitées, s'insurgent les syndicats de travailleurs. D'autant plus en colère que l'annonce intervient au moment où les États-Unis subissent un été marqué par des vagues de chaleur répétées. Les révisions discutées en ce moment viseraient aussi à ralentir la dynamique, faisant officiellement reconnaître les très fortes chaleurs comme un risque professionnel. Mesure demandée de longue date par les syndicats, mais contre laquelle se battent les représentants des entreprises. Pour elle et pour les élus républicains, moins encadrer précisément les protections à apporter aux salariés permettrait de donner une plus grande marge de manœuvre aux employeurs, une lecture que contestent les syndicats. Sans attendre ces mesures, l'administration Trump est en tout cas revenue en avril sur les objectifs de contrôle inopiné des lieux de travail, dont la multiplication a commencé sous Joe Biden. En 2024, aux États-Unis, au moins 530 personnes sont mortes sur leur lieu de travail à cause de la chaleur. Gwendal Lavina, New York. RFI.
3: Les États-Unis où la santé de l'ancien président Joe Biden continue de se dégrader. Son cancer s'aggrave avec des métastases dans ses os et au-delà, c'est ce qu'a indiqué son fils Hunter Biden. Le démocrate de 83 ans avait révélé en mai 2025, 4 mois après son départ de la Maison Blanche, être atteint d'un cancer agressif de la prostate avec des métastases osseuses.
2: En Colombie, le premier jour du nouveau président marqué par deux attaques.
3: Abelardo de la Esprit millionnaire d'extrême droite, est arrivé au pouvoir en promettant de lutter fermement contre la violence des groupes armés, la violence des narcotrafiquants. Hier, donc, un agent a été tué dans le nord de la Colombie dans une attaque de drone contre un drone de police, contre un poste de police. Des gardes de sécurité ont eux été blessés dans une autre attaque près de Cali, dans le sud-ouest. Pour celle-ci, l'armée accuse des dissidents de la guérilla des FARC.
2: RFI 7h07 à Cotonou. Cotonou qui accueillait le 17e Forum social mondial.
3: Il a officiellement pris fin hier dans la capitale économique du Bénin, sur le campus de l'université d'Abomey-Calavi. Plus d'une centaine de pays étaient représentés, délégués, chercheurs, jeunes et acteurs des mouvements sociaux venus construire des réponses communes aux crises mondiales, trouver des pistes pour protéger les biens communs, l'eau, les forêts, les terres, des pistes aussi pour développer la souveraineté alimentaire. Sur place, Jean-Luc Aplogan.
7: Le sommet s'est achevé près du jardin botanique de l'université. Panels et ateliers ont cédé la place à une foire. Certains délégués portaient des t-shirts frappés dans le dos de slogans. Une marche à l'intérieur du campus a clôturé l'événement. En tête de cortège, une banderole à l'effigie de Thomas Sankara. Le comité international de son mémorial avait animé plus tôt un panel et c'est Ouédraogo Sabawende qui a résumé les idéaux du capitaine burkinabé assassiné le 15 octobre 1987 à Ouagadougou.
8: La souveraineté de l'Afrique, l'unité, l'anticapitalisme, c'est de faire en sorte que le pouvoir politique soit entre les mains des peuples.
7: Francisco Mari, de l'ONG allemande Pain pour le Monde, propose plusieurs alternatives. Ne plus dépendre des engrais importés, coûteux et chimiques. Sa seconde proposition concerne les migrants qui prennent tous les risques pour rejoindre l'Europe. Il leur suggère d'emprunter
9: des chemins légaux, sûrs et libres. Une offre que les gouvernements devront négocier. Des jeunes Africains ont aussi la possibilité de venir chez nous apprendre quelque chose et retourner sur leur pays avec des nouvelles expériences.
7: Steny Poli-Hakimi, venu du Gabon pour l'agroécologie paysanne, dit s'être aussi retrouvé dans d'autres thèmes comme les droits des femmes et les violences basées sur le genre. Jean-Luc Aplogan, Cotonou, RFI.
2: En Inde, le parti des cafards reste mobilisé.
3: Et prend même de l'ampleur. Ce mouvement de contestation populaire né sur les réseaux sociaux gagne de plus en plus de régions. Un mouvement de la jeunesse qui dénonce la corruption, la fraude aux examens universitaires. Et ça fait des semaines que ça dure. Le gouvernement de Narendra Modi en est fragilisé. Dans l'Est, au Jharkhand, des jeunes protestent massivement depuis 15 jours avec les mêmes revendications. Mais la cible politique, elle, est différente. Ici, la jeunesse vise le gouvernement local, auquel participe le parti du congrès de Rahul Gandhi. De New Delhi, le récit d'Abdullah Erali.
10: Devant la commission de la fonction publique dans la capitale du Jharkhand, une trentaine de jeunes entament leur 16e jour de grève de la faim. Des milliers de manifestants se relaient autour d'eux pour réclamer plus de transparence dans les recrutements. Parmi eux, Rupesh, candidat deux fois au concours de recrutement d'enseignants.
11: Ça fait 2 ans que j'attends mes résultats. J'ai écrit de nombreux emails au recteur, au département de l'éducation de Jharkhand. Pourquoi cache-t-il mes résultats? Si je ne suis pas qualifié, montrez-moi mes résultats.
10: Les manifestants dénoncent un système de recrutement miné par la corruption. Dans cet état industriel, le pouvoir est partagé entre le Front de Libération du Jharkhand et le Congrès. Shiv Shankar, professeur dans le secondaire, met en cause ce pouvoir local.
12: Ce gouvernement est aveugle et sourd, alors je demande une chose. Si vous avez des mains, arrêtez les coupables. Pourquoi se cacher derrière la police?
10: Pour élargir la mobilisation, les syndicats étudiants ont fait appel à des figures nationales. Parmi elles, Neha Bora, figure de la contestation des cafards à Delhi.
13: Notre plan est très simple. L'énergie de ce mouvement qu'on vient de voir dans tout le pays, elle doit être canalisée.
10: Premier effet de la mobilisation, 19 personnes arrêtées, dont 4 fonctionnaires, soupçonnés de fraude au concours de recrutement dans la fonction publique. Abdullah Erali, New Delhi, RFI.
3: L'instance mondiale du football prend les devants pour défendre son président. La FIFA dénonce dans un communiqué un effort concerté et continu pour affaiblir Gianni Infantino. Ce dernier a provoqué une levée de bouclier il y a quelques jours avec son projet d'investisseur privé. Hier, c'est le journal britannique The Telegraph qui a publié un article qui assure que Gianni Infantino est soupçonné de favoritisme du temps où il était à l'UEFA, l'instance européenne du foot. C'est à ces accusations que répond le communiqué de la FIFA. La répétition d'une allégation ne la rend pas vraie, ajoute la fédération.
2: Dans la tête d'un serial killer, ce n'est pas une destination très attirante, Marion, mais c'est ce que propose une exposition en ce moment à Bruxelles.
3: Oui, elle nous plonge dans les méandres de la psychologie d'une vingtaine de tueurs en série. La plupart sont très connus. Ils ont fait à un moment donné la une de la presse et ont même parfois inspiré des séries, des films. Ces tueurs en série fascinent et l'exposition, malgré ses scènes carrément macabres, attire de nombreux visiteurs. Jean-Jacques Héris y est risqué pour nous.
14: Dans la pénombre, chaque pièce est consacrée à un tueur en série. Là, il y a la queue devant un congélateur, coincé dans un coin, à côté d'une gazinière.
15: On a un cœur dans une poêle et dans le congélo, on a un tronc découpé au niveau du cou.
14: Car nous sommes là dans la cuisine reconstituée de Jeffrey Dahmer. 17 victimes au moins, tuées, violées, démembrées et parfois même mangées. À l'autre bout de la pièce, un frigo ouvert. Sur les étagères, une tête coupée, un bout de cerveau dans un bocal et une Budweiser.
16: Ça fait bizarre de voir tous ces décors reconstitués.
14: Salvatore Mini est écrivain, auteur de thrillers et il est venu chercher l'inspiration.
16: Ça met très mal à l'aise en fait. Et ce qui est interpellant, c'est cette fascination que nous avons tous en fait pour le glauque. L'être humain est fasciné par l'horreur.
14: Dans le public, très nombreux, personne pour le contredire. Je vais le faire.

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2: Embarquement poétique, deuxième partie. Bonjour et bienvenue. Aujourd'hui, je vous convie à la deuxième partie de l'embarquement poétique que je propose cet été sur l'île de Noirmoutier. Vous vous souvenez? Après avoir marché, nous avons réussi à lâcher prise, n'importe où. Et puis, nous sommes descendus dans des profondeurs d'un monde onirique. Et comme je vous l'avais annoncé, nous allons, tels des plongeurs, remonter par paliers et revenir à des paysages qui seront ceux de l'Ouest, mais pas uniquement. Alors, la sortie se fait en douceur et en toute légèreté.

0: Légèreté. Un je ne sais quoi qui s'allège. Aucun signe extérieur, aucun événement pour attester de ce je ne sais quoi qui allège. Comme si la respiration était plus ample. Rien de tangible cependant qui expliquerait ce ressenti ténu, mais bel et bien là. Un je ne sais quoi qui m'allège. Comme un rayon de soleil qui dilaterait la cage thoracique, comme si la respiration se faisait plus ample, comme si les yeux s'étaient désembués. Les contours sont plus nets, sans être tranchants. Les couleurs sont plus vives, sans être agressives. C'est en dedans que la brume est devenue légère. C'est aux recoins empoussiérés qu'elle a rendu visite. Ce je ne sais quoi qui m'allège, sans brusquerie, s'installe tranquillement. Ce je ne sais quoi qui m'allège, étincelle et sel, lumière et goût, aérer, assouplir, alléger. Continuons notre retour vers l'ici et maintenant. Avec ce texte, temps calme. Ce temps calme, au sens premier du terme, pour moi aujourd'hui, c'était ce matin, aux environs de 10 heures. Je suis sur le remblai, stupeur. Je suis seule. Personne sur la plage. Personne ne déambulant au ras de l'eau. Des couvreurs s'affairent sur le toit d'une maison fraîchement rehaussée. Leurs coups de marteau sont les seuls indices sonores de présence humaine, là, à ce moment précis. La mer est basse, les 3 épaves bien visibles, le massif d'Hermel bien à découvert. Au-delà du pont, je distingue les éoliennes en mer. Le sable est en nuance bicolore entre l'humide et le sec. La mer est calme, comme un miroir. Un tout petit bateau à moteur, 2 passagers, stationnés vers les épaves. Le ciel est vaste, bleu assez clair, balayé par de grands traits de pinceau, de brosse plutôt, de grands traits blancs dont le point de fuite doit se situer au milieu du gouas. La température matinale n'est pas trop fraîche, mais où s'est caché le vent? Il a sans doute trouvé un bon refuge avec les oiseaux, absents eux aussi. Tiens, un petit minois encapuchonné de rose me dévisage. Je ne suis plus seule sur le remblai. Je vous avais proposé le début du texte « Voguer » en première partie, en voici la fin. En apesanteur, laissez dériver les yeux sur la verte exubérance du jardin. Le souffle d'air se faufile, s'insinue, enfle. La vie est là, à portée de main, de pied, de corps. Les pieds sur terre, les nuages à leur place, le rêve à sa juste place. Le battement de la vie n'est pas en demi-teinte, s'évader n'est pas s'évanouir. Revenir à soi et aux autres. La pause a été salitaire, vivre, ce n'est pas à moitié. Nous avons repris pied, nous voici maintenant frais et dispos pour accueillir ce qui vibre dans la vie, dans nos vies, pour peu qu'on sache le saisir. L'instant. Saisir l'instant, juste à temps. Ni avant, c'est trop tôt, ni après, c'est trop tard. Saisir l'instant ou se laisser saisir par l'instant. Saisir l'instant, plus ou moins éphémère, fugace. L'arc-en-ciel stationnaire qui prend son temps, ou celui rapide, entre-aperçu. Les nuages vont si vite. La pose du papillon entre deux battements erratiques, ici puis là, papillonnant. Les étincelles quand le bois craque, quand la flambée n'est pas encore trop vive. L'envol de la coccinelle qui pourtant semblait prendre ses aises sur le dos de ta main, le bout de ton doigt. Fugitif, saisir l'instant, l'échange des regards, connivence de qui te comprend à demi-mot. Attendu, espéré, étonné puis franchement épanoui, le sourire du jeune enfant. Le sourire et l'étincelle dans le regard de l'aïeul qui se sait bien entouré. Rapide, où ça? Juste à temps l'attraper puis le suivre des yeux. Les étoiles filantes des nuits d'été. Partagé par le regard, le sourire de qui sourit à son portable, réjoui, au bord du rire, au bord du cri de joie. L'entendre, la distinguer, la parole, celle d'un dire juste qui fait mouche. Trop tard. Désolation, regret, je ne t'ai pas vu, pas saisi, pas entendu. Qu'à cela ne tienne, de tels instants sont offerts régulièrement, pour peu que, disponible tu sois, attentif, mais pas sur le qui-vive. Prêt à cueillir, le recueil n'est pas loin. Je vous embarquais pour l'île de Noirmoutier et nous voici maintenant au milieu des marais sauvages. Des îles et des marais, des canaux, des étiers, des roseaux, des avocettes élégantes, des barges à queue noire, des libellules et des vanneaux huppés, des aériens et des amphibiens, des grenouilles rieuses et des rainettes vertes. À fleur d'eau, à fleur de plume, à fleur de poil. Quelques loutres et ragondins. Un entre-deux sauvage. Un entre-deux d'eau douce et d'eau salée. Les mouettes viennent s'y perdre parfois. La lumière joue dans les roselières. Le soleil couchant dore la surface survolée par les carrelets des pêcheries. À l'affût, à l'attente, gare aux moustiques. Le vent joue sa partition, transportant des embruns salés toujours. Le vent secoue les tamaris roses et les poteaux dont les fils sont malmenés. Un plongeon, un frémissement à la surface, des ondes se propagent, témoignant de la vie intense subaquatique et à la limite, entre les deux. Les chemins épousent les courbes des canaux. Les maisons basses s'aperçoivent de loin. On y accède avec lenteur et détour. Jadis, pour franchir les fossés en eau, le saut à la ningle. Jadis, pour compter fleurette à sa bonne amie, le maraîchinage, à l'abri du grand parapluie noir, solide rempart contre le vent, solide rempart contre les regards inquisiteurs. Vie rude et tendre, sauvage, étincelante. Retrouvons le fil du temps de notre expédition poétique. Lumière au fil du jour. L'aurore ténue, voilée, qui tout à peine démêle les couleurs, chassant le noir de la nuit sombre. Au fil des saisons, de l'aurore fuchsia des petits matins d'hiver à l'aurore jaune-orangée qui galope vers le jaune de l'été. L'Est s'éclaire aux premières lueurs et laissent gagner en intensité la lumière du soleil, pour peu que les nuages ne laissent pas planer une épaisse grisaille. Les ombres matinales raccourcissent, laissant place à la lumière du plein midi, l'été. Les yeux malmenés clignent ou se cachent derrière de sombres écrans solaires, protecteurs. Peu à peu, diminue l'intensité. Les ombres s'allongent, les silhouettes d'eau au couchant s'étirent. Les teintes orangées occupent plus ou moins durablement le ciel. Comme au spectacle, le soleil encore puissant tel un spot orange éclaire le sous-bois, donnant un relief si intense aux chênes verts. Les ramures des pins sont trop hautes. Le rouge, puis le pourpre, le violet et enfin le gris gagnent. Pour peu qu'on y prête l'œil, se déploie leur bleu, fugace, qui indique que la nuit va tomber. Entre chien et loup, lumière crépusculaire et puis la nuit. Nuit, plus ou moins noire, étoilée ou grandement éclairée par la lune, selon ses phases et ses quartiers. Assurance que demain ça va recommencer. Spectacle rodé depuis la nuit des temps. Pour terminer ce parcours, je vous propose Frontières. Peut-être en avons-nous franchi quelques-unes. Littoral, terre et mer, frontières. Horizon, soleil couchant, frontières. Nuit étoilée, chemin de Saint-Jacques, voie lactée, frontières. Galaxies et grains de sable, graines d'étoiles. Années-lumière et battements de cœur. Horloge des secondes. Frontière du temps et de l'espace. Harmonie de l'espace et du temps. J'espère que le voyage vous a plu. C'est fini pour aujourd'hui. Si ce que vous avez entendu vous a plu, allez sur mon site poevie.fr poe-vie.fr. Cliquez ensuite sur l'onglet « Extrait » pour découvrir davantage de textes. Au revoir et à la prochaine!
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1: Aujourd'hui, une interview un peu particulière puisque j'ai le plaisir d'avoir au micro Bart Garnade, éternel voyageur et accessoirement président de Radio Temps Rodez. Bonjour Bart.
2: Bonjour, bonjour Cécile.
1: Alors aujourd'hui, tu es au micro pour partager ton expérience de voyageur maritime, mais aussi ton ressenti face aux événements qui ont eu lieu pendant plusieurs jours de la fin juillet 2026 dans la ville de Ceuta en Espagne, qui est située sur la pointe nord du continent africain. Alors déjà, on va commencer par réviser notre géographie. Est-ce que tu peux nous rappeler où se situe Ceuta ? Qu'est-ce que c'est que cette ville ?
2: Alors, Ceuta en espagnol et Septa en arabe ou en berbère, c'est une enclave espagnole hein, qui est située sur le détroit de Gibraltar, juste à l'entrée de la Méditerranée, côté Afrique, et face au mythique rocher anglais. Hein. Donc, c'est un territoire européen et il marque la frontière de l'Europe avec l'Afrique. D'ailleurs, Ceuta a une petite sœur qui s'appelle Melilla, hein, qui est aussi un territoire espagnol, une enclave qui est plus à l'est, sur le Maroc, en fait.
1: C'est une ville qui a une histoire très ancienne, mais bon, on ne va pas avoir le temps de revenir aux historiques de cette ville. Juste préciser que voilà, c'est une ville qui est une enclave espagnole, vraiment sur un territoire, le territoire marocain.
2: Alors, qui est disputé
1: Oui,
2: par
1: c'est ça.
2: Le Maroc prétend que c'est à lui, enfin, et que veut récupérer ce territoire. Mais l'histoire est vraiment disputée. Enfin, il y a eu une domination musulmane effective de 709 à 1415, donc ça fait quand même beaucoup de temps. Et puis, c'est passé sous contrôle portugais. Et puis, avant de revenir à la couronne d'Espagne, ça, c'était en 1668. Donc, 400 ans de possession de l'Espagne, de ce territoire. D'ailleurs, il faut rappeler que tout le nord du Maroc, le Rif en particulier, était sous protectorat espagnol, le reste du Maroc étant sous protectorat français. Donc c'est très compliqué comme histoire. Hein.
1: Oui.
2: Et le Rif notamment, enfin, Ceuta est adossé à ces montagnes du Rif. Hein. Le Rif est connu pour être un territoire berbère qui a connu beaucoup de révoltes.
1: À préciser aussi que Ceuta, c'est tout petit, puisque c'est une ville qui fait 20 km² et qui compte 85 000 habitants. Donc c'est vraiment une petite ville, et donc 40% aujourd'hui de la population est d'origine marocaine, et dans laquelle des populations d'un peu partout, d'un peu toutes les religions, cohabitent ensemble. Donc c'est une zone très particulière.
2: Alors oui, ça c'est une caractéristique vraiment très intéressante. On pourrait la rapprocher à ce qui se passe à l'île de la Réunion, par exemple, hein, où on a beaucoup de cultures différentes liées à l'histoire, hein, du peuplement, des invasions. Mais ces gens-là s'entendent très bien. Hein, et quand moi j'y ai passé plusieurs années, je me suis rendu compte de cette richesse, en fait, de cette entente entre les personnes. Alors, il n'y a pas simplement des Espagnols et des musulmans, les uns de culture chrétienne et les autres de culture maghrébine, mais il y a aussi des gens originaires de l'Inde, des hindous, hein, et il y a des juifs aussi.
1: Et oui, il y a aussi des personnes originaires du reste du continent africain, du continent noir. Toi, de ton côté, est-ce que tu peux nous dire un petit peu pourquoi est-ce que tu connais si bien cette zone ? Quelle est ton expérience de Ceuta ?
2: Eh bien, j'avais un voilier qui a navigué hein, depuis les côtes de Dunkerque, la mer du Nord, jusqu'au sud, jusqu'à la Méditerranée et au-delà. Et une panne m'a amené à Ceuta, en fait, à faire escale à Ceuta. C'était pas du tout prévu. Je me suis rendu compte que c'était quand même un petit port vraiment très très intéressant hein, pour les raisons qu'on a dites, mais aussi pour les services que ça pouvait rendre. Et puis la navigation dans le détroit de Gibraltar est quand même très très intéressante. Hein. C'est la confrontation de l'océan et puis de la mer Méditerranée. Et donc on y voit passer beaucoup de bateaux. Et donc pendant 4 ans, hein, je suis resté avec ce bateau à Ceuta, donc en naviguant l'été le long des côtes espagnoles, marocaine ou africaine, et puis aussi l'entretien hein, toute l'année. Hein. Donc j'y ai séjourné pas mal et j'ai fait un certain nombre de contacts. Et côté sociologue, ça m'a vraiment intéressé de comprendre comment ça fonctionnait et comment les relations entre cette enclave et le Maroc se produisaient. Relations un petit peu compliquées quand même et difficiles, mais on se rend compte aussi sur place que c'est un port franc, c'est-à-dire que tout y est beaucoup moins cher qu'en Europe.
1: Qu'est-ce que c'est un port franc ?
2: Alors un port franc, c'est un port où les marchandises ne sont pas taxées tant à l'entrée qu'à la sortie. Elles le sont en fait, mais beaucoup moins que notre TVA, par exemple. Et donc, les Espagnols venaient à Ceuta et viennent encore à Ceuta pour s'équiper, même en matériel standard, hein, de sa cuisine ou de choses comme ça. Et puis, repartent par les ferries sur le continent. Hein. C'est un flux constant. Et il y avait, parce que le Maroc est intervenu pour stopper ce phénomène. C'était un commerce illégal, en fait, qui était fait par, jusqu'à ces dernières années, par des femmes qu'on appelait les mules, qui faisaient des allers-retours entre le Maroc, Fnidek, en fait, d'où sont partis ces jeunes qui ont envahi l'enclave, et puis Ceuta. Donc, on achetait des marchandises à Ceuta et on les revendait dans son village, ce qui faisait vivre quand même énormément de gens, hein, des milliers de familles marocaines. Et le Maroc a mis fin à cette possibilité brutalement pour récupérer en fait des taxes qui échappaient au fisc marocain. Et donc, ça a créé une poche de pauvreté extrêmement importante. Qui peut-être est un élément d'explication de ce qui s'est passé.
1: Oui, après, effectivement, on est dans une zone frontalière et dans toutes les zones frontalières, on a forcément des échanges pas forcément légaux pour passer d'une frontière à l'autre. Ça, c'est pas une question de pays ici entre le Maroc et l'Espagne. C'est le cas dans toutes les zones frontalières d'un pays à l'autre. Justement, on va enchaîner peut-être, puisque toi, tu voulais un petit peu parler de ce qui s'est passé en cette fin de juillet 2026. Alors évidemment, aucun de nous deux n'est d'origine marocaine ou espagnole. Toi, tu vas témoigner de ton point de vue de voyageur un petit peu extérieur. On aurait aimé avoir le témoignage d'une personne d'origine marocaine et on pense très fort à notre collègue Alam qui n'a pas pu venir. Mais voilà, ici, on va avoir un point de vue un petit peu extérieur et après, évidemment, plusieurs heures de lecture et de recherche sur un petit peu cet événement. Alors, est-ce que tu peux nous raconter, Bart, qu'est-ce qui s'est passé à Ceuta, donc avec des jeunes migrants qui ont franchi la frontière en fin juillet 2026.
2: Eh bien, ça s'est passé dans la nuit du 30 au 31 juillet dernier. Il y a environ 60 000 personnes. Alors, il y a des chiffres qui divergent. Hein. Le Maroc parle de 50 000, mais en fait, les gens de ce tas témoignent que c'est beaucoup plus que ça. Et donc, en très grande majorité des jeunes et des adolescents marocains sont entrés de façon irrégulière en Ceuta en l'espace de quelques dizaines d'heures. C'est un afflux vraiment sans précédent dans l'histoire du territoire. La plupart ont franchi la frontière à la nage, en longeant les digues du Tarajal et du Benzu, ou bien à pied le long du rivage. Alors, pour l'information, moi je me souviens dans les premiers moments où je suis arrivé à Ceuta d'avoir été impressionné par cette frontière barbelée des très très hauts murs qui était de temps en temps l'objet d'envahissements par plutôt des subsahariens, hein, des migrants qui venaient de l'intérieur de l'Afrique et qui tentaient de passer à leur risque et péril ces barbelés. Hein. Ils étaient souvent arrêtés, frappés par les deux polices, en fait. Hein. Et je m'étonnais de voir que, finalement, c'était peut-être assez facile de passer par la mer. Il suffisait d'être nageur pour le faire.
1: Il n'y avait pas de frontière particulière sur la mer, de ce que tu as pu voir.
2: Il y a le mur qui se prolonge un peu sur des digues, mais sur, 10-20 mètres. Donc, c'était vraiment facile de passer. Alors, l'explication, elle est simple. C'est que du côté marocain, on n'a pas l'habitude d'apprendre à nager. On ne sait pas nager. Donc, la mer est considérée comme dangereuse. même s'il y a des pêcheurs, et que la ville de Fnidek et de Mnik surtout, pas loin, comporte beaucoup de barques de pêche. Mais finalement, ils ont trouvé ce passage-là, quoi, à leur risque et péril, parce que 77, 72, une centaine en fait, dans cette nuit-là, dans ces jours-là, se sont noyés en passant. Donc ils savaient effectivement pas nager. Et alors j'ai trouvé un autre chiffre, c'est que depuis le début d'année 2026, il y a eu 1000 personnes qui se sont noyées en tentant de passer sur le territoire de ce tas. Donc c'est pas simplement un phénomène qui est limité à cette nuit-là, quoi. Mais que s'est-il passé? On cherche encore à comprendre, hein. Mais ces jeunes ont été manipulés manifestement par leurs réseaux sociaux, par Discord, par TikTok.
1: Alors il y a une rumeur qui serait partie des réseaux sociaux.
2: Voilà, il y a des rumeurs qui sont parties disant « la frontière est ouverte, allez-y ». Finalement, ces jeunes se sont précipités, mais de toutes les villes du Maroc, il y en a qui sont venus de Casablanca, il y a eu des bus qui ont été organisés, enfin, depuis un peu partout au Maroc, on se retrouvait en fait avec cette illusion qu'on allait pouvoir faire la fête même. C'est ce dont témoignent des habitants de ce tas. Ils disent aujourd'hui, mais ces jeunes, c'était pas forcément... Bon, il y en avait des gens qui voulaient vraiment faire de la migration. Non, non, ils voulaient passer un bon week-end de fête à ce tas. C'était ouvert et dans notre esprit, c'est vraiment l'Europe avec tout le mythe et le rêve qu'on peut avoir de richesse, de fête, etc. quoi. Donc, une partie d'entre eux, enfin beaucoup d'entre eux, allaient avec cette raison-là et n'étaient pas du tout équipés pour faire véritablement une migration.
1: Oui, il y en a qui sont partis sans rien, avec des bouées éventuellement, mais pour traverser.
2: Voilà, même si quelque part dans leur esprit, ils se disaient bon, bah c'est peut-être l'occasion d'arriver quand même à l'Europe. Mais au départ, c'était beaucoup plus sommaire que ça. Et d'ailleurs, dans cette culture des réseaux sociaux qui permet aux jeunes de se retrouver massivement, ne serait-ce que pour des raves parties, etc. Donc il y avait cet aspect culturel de ces nouvelles générations qui a pesé énormément et qui probablement a été manipulé par qui ? On ne sait pas encore.
1: Et oui, mais c'est la grande question. C'est la grande question. D'où est sortie cette rumeur ?
2: On le saura probablement. Alors c'était appuyé aussi par une décision d'une cour de justice espagnole qui avait décidé qu'on ne pouvait pas renvoyer immédiatement à la frontière des migrants qui seraient passés par la mer, hein. Ce qui voulait pas dire du tout qu'on n'allait pas les renvoyer à la frontière. Et puis un autre élément aussi, c'est que dans la législation espagnole, un mineur non accompagné qui est entré sur le territoire espagnol doit être obligatoirement pris en charge par l'administration publique.
1: En France aussi d'ailleurs, c'est le cas dans beaucoup de pays.
2: En France aussi, alors c'est ce qui se passe à ce tas, hein. Moi j'ai vu à ce tas sur les plages des jeunes là qui étaient accueillis dans des centres spécialisés en attente d'ailleurs de leur transfert sur le continent et qui étaient encadrés sur la plage pour jouer au football par exemple, parce que beaucoup rêvent évidemment de devenir des vedettes du football en Europe. Hein, ils s'entraînent dur d'ailleurs pour ça. Donc voilà, donc c'était des jeunes qui, par manque de maturité, par manque de connaissances, se sont précipités sur un rêve. Un soir.
1: Et quoi. Aussi, peut-être aussi par besoin, aussi besoin. Alors certes, c'est important ce que tu précises de dire que ce n'étaient pas des jeunes qui venaient uniquement pour la migration économique, mais il n'empêche qu'il y a une partie des jeunes marocains qui viennent aussi pour ça. Ils se précipitent aussi par besoin, par nécessité.
2: Alors oui, le besoin, la nécessité est fort. Alors là, c'est parler de la situation au Maroc, la situation économique et sociale au Maroc. Donc j'ai déjà indiqué que le RIF était une région un peu difficile, qui bougeait. Il y a encore eu des révoltes il y a quelques années, pas très lointaines. Et ces jeunes sont frappés par le chômage, hein. Il faut savoir que il y a 37% d'une classe d'âge des jeunes qui est au chômage au Maroc et qui vit d'expédients, de trafic, de possibilités véritablement qui ne leur permet pas de construire une vie. Et en plus, comme le Maroc s'est quand même développé économiquement ces dernières années, notamment sous l'impulsion du dernier roi, eh bien, ils sont formés. beaucoup de ces jeunes qui ont passé la frontière étaient des jeunes diplômés, mais ils ne trouvent pas de travail. Alors, c'est vrai que le Maroc s'est développé, mais c'est une économie qui est très inégalitaire. 20% de la population va profiter de ce développement économique. Le reste, se trouve dans des situations quand même extrêmement, extrêmement précaires et inégalitaires. Alors, ça explique, ils n'avaient rien à perdre finalement. La frontière est ouverte, allons-y, on nous invite, et puis ça va bien se passer. Alors, à leur étonnement, non, ça s'est pas bien passé. Les habitants de Ceuta, 85 000 habitants, une invasion de 60 000.
1: Là, c'est l'équivalent de 65% de la population.

0: Le Maroc et les Marocains, hein,
1: Et
0: parce que...
1: oui, c'est pas la même situation. On accueille plus facilement des touristes étrangers blancs qui ont bah, de l'argent plutôt que des touristes marocains, enfin des touristes,
0: Oui,
1: des immigrants.
0: ils sont sympas dans l'accueil, donc ils pensaient qu'en retour, ce serait la même chose. Eh ben non, ça n'a pas du tout été la même chose. Ils n'avaient aucun moyen de se nourrir, aucun moyen de dormir. Donc au bout de 24 heures, la plupart sont rentrés. Alors il faut quand même dire qu'il y a un certain nombre qui sont restés. Hein, on ne sait pas exactement le nombre, notamment certains des mineurs, hein, puisque on considère aujourd'hui que il y a 1500 mineurs qui doivent être accueillis à Ceuta par l'administration parce qu'ils sont rentrés non accompagnés. D'ailleurs, il y a des familles marocaines qui sont très angoissées parce
1: Oui,
0: elles savent pas où se trouve
1: ils sont encore en attente d'un fils,
0: Voilà, c'est le
1: d'une
0: gamin
1: fille.
0: lui-même qui, au travers de son compte Discord, a décidé de partir, aller avec les copains, etc. Et les parents n'étaient pas du tout au courant, quoi. Donc, il y en a certains qui se demandent où ils sont, quoi. Eh bien, ils sont à Ceuta, pas forcément dans les centres d'accueil, parce que les centres d'accueil sont complètement débordés, hein. Elles sont configurées pour 300 places. On est probablement entre 1500 et 2000 aujourd'hui. Donc, c'est un vrai problème.
1: À préciser également que, certes, il y a eu l'équivalent de 65% de la population de Ceuta qui est venue dans la ville, mais il n'y a pas eu de violence, il n'y a pas eu de dégradation, il n'y a pas eu de pillage. Voilà, c'est simplement une sorte de chaos amené par bah, voilà, 50 000 personnes sans eau, sans vêtements, parfois blessées, qui traînent dans les rues. Bah, forcément, ça amène un peu d'incompréhension. Voilà, à préciser qu'il n'y a pas eu de violence.
0: Il n'y a pas eu de violence, en tout cas, il n'y a pas eu de réaction violente exercée de la part des habitants même de Ceuta, parce que à 50%, ils sont d'origine espagnole, à 50% marocaine, ils vivent ensemble, ils coopèrent ensemble, ils se connaissent. Donc non, il n'y a pas eu. Il y a des relations en fait au-delà de la frontière, notamment une famille dont le père se trouve sans autorisation de séjour à Ceuta et que la famille habite Ceuta. Lui, oui, il est rentré, il est probablement resté, il a pris l'occasion de retrouver sa famille. Mais pas de violence véritable de la part même des policiers originaires de Ceuta même, mais on a quand même constaté qu'il y a eu quelques milices, je dirais, espagnoles venues du continent, avec des cagoules notamment, hein, qui ont essayé de bastonner certains des jeunes. Donc là, oui,
1: Oui, bien
0: on
1: sûr.
0: arrive à une exploitation
1: Oui.
0: politique là du phénomène.
1: Voilà, on en parlera tout à l'heure. Effectivement, ça a donné lieu à des conséquences, notamment une récupération, évidemment, par l'extrême droite. Je voudrais juste revenir un instant sur la rumeur avec des théories possibles de où et d'où vient cette rumeur. Bon, on ne le sait pas encore. Est-ce qu'on le saura jamais? On ne sait pas. Mais effectivement, il y a plusieurs théories qui circulent sur l'origine de cette rumeur. Ça pourrait être une ouverture des frontières et une rumeur lancée par le Maroc lui-même, puisque sachant qu'il l'avait déjà fait en 2021.
0: Oui, en 2021, le Maroc a ouvert sa frontière volontairement parce que
1: Mais je
0: l'Espagne
1: sais
0: avait
1: plus.
0: accueilli,
1: Avec.
0: pour des raisons médicales, l'un des
1: Oui,
0: leaders
1: c'est ça.
0: des indépendantistes, Sahraoui, en fait, sur ce territoire du sud marocain, hein, qui est convoité par le Maroc
1: C'est
0: et qui...
1: ça, c'est ça. Donc effectivement, ça a été un mouvement de représailles en fait de la part du Maroc. Et de manière générale, l'ouverture des frontières d'un pays vers l'autre, c'est quelque chose qui se fait de temps en temps, notamment en Europe de l'Est. La Biélorussie, la Russie, la Turquie font ça régulièrement en représailles à des décisions des pays voisins. Donc ça peut être une théorie.
0: Oui, alors sur cette invasion-ci du territoire de Ceuta depuis le Maroc, je ne pense pas qu'il s'agisse d'une volonté délibérée du Maroc, mais plutôt de coïncidence. C'est-à-dire qu'au même moment, le roi du Maroc fêtait la fête du trône, en fait, dans une localité très très proche de Ceuta, Amdic, hein, qui est un petit port de pêche. où nous avions fait escale avec le voilier. Et donc, l'ensemble des...

0: forces de sécurité de la frontière, qui sont quand même sévères et très très bien organisées, avaient été délestées d'une partie de ses effectifs pour assurer la sécurité du roi. Donc très très probablement, il n'y avait pas suffisamment de forces de l'ordre pour s'opposer à un tel afflux de personnes. Et puis ils ont été surpris comme tout le monde de ce qui s'est passé. C'était absolument pas prévisible, si ce n'est si on est sur les réseaux sociaux des jeunes. Donc non, je ne pense pas que ça vienne du Maroc, mais
1: Il y a
0: pourtant
1: d'autres
0: c'est une
1: théories.
0: vraie question, hein, qui a procédé à cette
1: Il y a
0: manipulation?
1: aussi la question de l'ingérence étrangère, puisqu'il y a quelques jours, le Maroc a nommé une route en hommage à Donald Trump, la route qui relie le sud du Maroc au territoire disputé donc du Sahara occidental. Les États-Unis donc de Donald Trump ont reconnu aussi la souveraineté du Maroc sur ce territoire. Donc est-ce que ça pourrait être aussi une ingérence étrangère des États-Unis envers l'Espagne, l'Espagne qui a une politique progressiste
0: Alors,
1: qui à l'encontre de celle des
0: c'est une
1: États-Unis.
0: hypothèse. En tout cas, c'est vrai que si on regarde à qui profite le crime, on va s'apercevoir que ça a bien profité aux thèses de l'extrême droite,
1: Tout à fait.
0: en permettant de rendre des images inscrites dans l'esprit des gens, hein. Et donc, oui, on est très influencé par ce qu'on voit. Et ça crée une émotion telle que le terme invasion peut être utilisé et exploité à satiété, quoi, hein. Donc voilà, c'est peut-être aussi le fait de passeurs, hein, de passeurs qui finalement ont pu faire un business et eux-mêmes faire passer un certain nombre de personnes. C'est aussi possible. On est dans une situation internationale de guerre hybride, en tout cas, hein. Les Français n'en ont pas forcément conscience, mais moi je pense qu'on est véritablement en guerre et que toutes les manipulations sont possibles, hein. On le voit dans d'autres événements, dans d'autres domaines.
1: Donc on a dit que la réaction des habitants avait été, bon, certes, une réaction de calfeutrage. Toi, de ton côté, qu'est-ce que tu as pu voir dans les réactions des pays impliqués? Comment l'Espagne, comment le Maroc ont réagi?
0: Alors, la première à réagir, c'était la présidente du Conseil italien, Giorgia Meloni, qui a demandé immédiatement que l'Espagne soit exclue du territoire Schengen, enfin des accords Schengen, qui permettent en fait à tous les citoyens européens de passer les frontières sans contrôle. Donc, il fallait remettre l'Espagne en dehors de cet espace et réinstaurer des contrôles aux frontières. On a eu aussi en France, hein, la mobilisation de forces supplémentaires pour le contrôle aux frontières, ce qui d'une certaine manière est totalement contestable et ridicule, parce que si ce n'est pour des raisons politiques, pour répondre à la manipulation de la peur des citoyens, hein, d'être envahis. Pourquoi? Bah parce que franchir le détroit de Gibraltar, c'est pas simple.
1: Et oui, c'est pas parce qu'on est arrivé à Ceuta qu'on peut arriver en Europe. Il y a quand même des
0: Non,
1: milliers de
0: non,
1: kilomètres,
0: le contrôle
1: centaines.
0: est extrêmement précis au passage dans le ferry, hein, c'est pas si simple. En plus, même, faut pas avoir en tête la possibilité qu'on va trouver en mer du Nord, hein, pour passer en Angleterre. On est un peu dans la même situation, mais c'est pire sur le détroit de Gibraltar, qui a des courants extrêmement violents, avec deux lignes de cargo qui passent à toute vitesse dans un sens et dans l'autre. Donc, il faut être un marin averti.
1: Oui, c'est ce que tu disais, la navigation, tu disais qu'elle était intéressante parce qu'il y a deux forces qui s'opposent, c'est ça, et
0: Voilà, les courants sont très très importants. Il faut savoir que à marée haute du côté atlantique, il y a 1,50 m jusqu'à 2 m de niveau d'eau côté océan supérieur à celui de la Méditerranée, qui subit l'évaporation de l'eau davantage. images. Et donc, vous imaginez ces courants qui sont énormes, quoi. Donc, pas question de traverser facilement avec des moyens, ne serait-ce que pneumatiques, comme on le voit en mer du Nord.
1: À Calais, oui.
0: Donc, non, il n'y avait pas de risque du tout, quoi. On était véritablement dans la manipulation politique, tant en Italie qu'en France. Et puis, dans l'hypocrisie totale, puisque en Italie, le gouvernement italien, donc qui est dirigé par Giorgia Meloni, qui ne cache pas ses origines d'extrême droite, eh bien, ils ont pris la décision de légaliser beaucoup de migrants, en fait, jusqu'à 500 000 dans un plan triennal, dans les trois prochaines années. 500 000 en Italie, parce que l'Italie a besoin de bras. Le développement de l'Italie dépend de l'intégration de migrants. Donc, quand on est au gouvernement, on devient réaliste. Mais pour Meloni, c'était une excellente occasion de rappeler ses fondamentaux anti-immigration.
1: Tout à
0: dans
1: fait.
0: Une hypocrisie totale.
1: Dans une double hypocrisie, puisqu'effectivement, tu le disais, de son côté, l'Italie a besoin des migrants, comme tout pays a besoin de migrants. Mais hypocrisie aussi, puisque l'Italie, mais aussi la Finlande, ont vraiment réclamé à ce que l'Espagne soit suspendue de l'espace Schengen, donc l'espace de libre circulation entre pays, sachant que c'est une mesure absolument impossible légalement. Éventuellement, on peut avoir un retour des contrôles aux frontières tel qu'il existait avant l'espace Schengen, mais seulement en cas de mesure d'urgence préventive. Mais il est impossible de suspendre un pays de l'espace Schengen. Rien n'a été... c'est pas possible. Et effectivement, on parlait de récupération de l'extrême droite. C'est vraiment ce qui a été fait, puisqu'on a Donald Trump sur Fox News qui a dit que Donald Trump, qui fait du Donald Trump, qui dit que ça ressemblait à une invasion. On a eu Jordan Bardella aussi, Marine Le Pen, qui ont réagi là-dessus, notamment sur Twitter. On a Nigel Farage, l'homme politique anglais d'extrême droite, qui a fait le déplacement. Et on a eu aussi également des influences de l'extrême droite, des influenceurs d'extrême droite et des milices d'extrême droite qui ont fait le chemin jusqu'à Ceuta, qui ont vraiment provoqué des moments de tension.
0: Alors, en Espagne même, hein, Santiago Abascal, c'est le leader du parti Vox d'extrême droite, s'est rendu à Ceuta. Il a accusé le gouvernement de Pedro Sanchez de complaisance envers le Maroc. Hein. On s'est rendu compte que le gouvernement espagnol est un gouvernement de gauche. Eh bien, tous les pays européens sous une influence d'extrême droite en ont profité pour jeter le discrédit sur Pedro Sanchez sans forcément que ce soit finalement justifié du tout.
1: Tout à fait.
0: Par rapport à son ouverture à la migration. D'ailleurs, si l'Espagne a récemment pris la décision de régulariser des illégaux présents sur son territoire, elle l'a fait parce que ces personnes sont en situation de travail, hein, et elle n'a pas donné du tout la citoyenneté espagnole, simplement des visas de travail qui légalisent une situation, quoi. Finalement, c'est ce qu'a fait Giorgia Meloni aussi, quoi.
1: Tout à fait, mais ça fait partie des fake news qui circulent au sein des militants d'extrême droite, de dire que 500 000 immigrés irréguliers ont été régularisés en Espagne. C'est totalement faux. Alors effectivement, ce que tu disais, au printemps, le gouvernement Sanchez a bien lancé une régularisation exceptionnelle, mais uniquement pour donner des titres de séjour aux personnes qui étaient sans papier, mais qui vivaient déjà en Espagne, qui travaillaient déjà en Espagne et qui étaient arrivées en Espagne avant le 1er janvier 2026 et qui avaient déposé un dossier. Donc voilà, on n'est pas sur... là, par exemple, les personnes arrivées à Ceuta n'auraient pas pu bénéficier de cette régularisation. Et en plus, il y a aussi, parmi les fake news qui circulent, une espèce de mélange entre régularisation et nationalisation. C'est Javier Milei, le président de l'Argentine, d'extrême droite également, qui a lancé cette idée en disant que Pedro Sanchez aurait lancé cette vague migratoire à Ceuta pour naturaliser ses migrants afin qu'ils votent pour lui. Mais voilà, là encore, il y a une différence entre naturalisation et régularisation. C'est pas parce qu'on est régularisé qu'on a un titre de séjour qu'on a le droit de vote. On peut pas voter aux élections générales. Donc là encore, il y a une espèce de mélange de personnes peu informées, en fait.
0: Voilà, et puis pour défendre ces thèses-là, rien de tel que ces images de ces jeunes qui envahissent un territoire, hein, parce que au-delà, bon, on prend son temps ici sur Radio Temps d'essayer d'approfondir et de comprendre la situation, sans complaisance et sans naïveté, mais la plupart des gens vont en rester sur ces images-là d'émotion. Et puis hypocrisie, donc bien entendu hypocrisie politique, mais aussi hypocrisie sociale. Une anecdote, ces jeunes sont rentrés de manière illégale en prenant tous les risques. On a vu ceux qui se sont noyés, en fait. Mais un soir, j'étais tranquillement sur mon voilier avec quelques amis. Le soir, un samedi soir, on voit arriver des bateaux à moteur. Nombreux, une trentaine environ, hein, qui font escale sur le port de Plaisance. C'était en fait des jeunes marocains, bien sous tout rapport, superbement habillés, garçons et filles, de la jet set marocaine, c'est-à-dire des 20% favorisés, qui venaient tranquillement depuis le Maroc, par la mer, avec leur très très beau bateau, se prendre le temps d'une fête à Ceuta, dans les boîtes de nuit qui sont assez nombreuses, parce que Ceuta, c'est aussi un lieu balnéaire, hein, très agréable, avec des plages très très belles. Et donc voilà, donc ils sont arrivés le soir.
1: Et qui ont pu passer la frontière
0: sans
1: problème.
0: Ils ont pu passer la frontière sans aucun problème, vers 20h. Le lendemain matin, je pense que c'était largement, la matinée était entamée, vers midi, on les a vus repartir tranquillement dans l'autre sens, sans aucun contrôle, sans aucun blocage. Et oui, la loi n'est pas la même au Maroc pour ceux qui ont les moyens et le fric, et pour ces jeunes qui sont déshérités, eh oui, à qui on ne trouve pas de travail.
1: Eh hein. Oui.
0: Donc l'hypocrisie, elle n'est pas seulement politique, elle
1: bien
0: est
1: sûr
0: aussi sociale et économique.
1: Très bien, merci pour cette anecdote effectivement assez, assez parlante. J'avais envie dans cette interview de passer le témoignage d'une habitante de Ceuta qui est tirée d'un reportage de la radio-télévision suisse, la RTS, pour indiquer aussi que l'arrivée de ces milices d'extrême droite ou de ces influenceurs d'extrême droite n'est pas acceptée par les habitants, car Ceuta c'est une ville multiculturelle où toutes les communautés vivent ensemble.
2: Ce qu'on vit ici, ce sont des nazis qui viennent alors qu'ils ignorent la situation de cette ville. Ils ignorent aussi le nombre d'années où on a vécu tous ensemble. Ils ont le culot de venir nous dire que nous ne sommes pas espagnols parce que nous sommes musulmans alors que nous avons vécu avec les chrétiens de cette ville sans problème depuis toujours. Je suis espagnole de la troisième génération. Ma grand-mère est née ici, ma mère aussi, et je me considère plus espagnole que ces nazis.
1: Donc c'était le témoignage d'une habitante de Ceuta tirée de la radio-télévision suisse. Toi, qu'est-ce que ça t'évoque?
0: Non, mais ça m'étonne pas, parce que c'est véritablement ce que j'ai vécu, moi, dans les contacts que j'ai eus avec des habitants de Ceuta. C'est cette culture de la vie ensemble, communautaire, hein, où on s'invite les uns les autres aux fêtes liées à sa culture. Bon, maintenant, il faut pas non plus être naïf et puis croire que tous les habitants de Ceuta sont exactement comme ça. Enfin, il y a eu après que les jeunes soient retournés au Maroc, il y a eu effectivement une manifestation d'habitants de Ceuta relativement peu nombreux, enfin entre 150 et 200 je pense, hein, qui mettaient en cause le gouvernement de Sanchez dans ses réactions. Mais finalement, tous ces jeunes ont été reconduits à la frontière, sauf une partie d'entre eux, hein, qui sont légitimement restés sur le territoire d'après la loi espagnole, les mineurs notamment. La situation est rentrée, on dira, dans l'ordre, ce qui n'est pas tout à fait la réalité, parce que le problème demeure et on va certainement retrouver des épisodes. Il y en a eu avant, hein, des épisodes de ce, de, de ce, de ce désir hein, d'arriver sur ce territoire et pour le Maroc de le reprendre. Hein. Mmh. D'ailleurs, la politique du Maroc est plutôt aujourd'hui d'essayer de l'asphyxier économiquement.
1: De l'asphyxier économiquement, c'est-à-dire ?
0: Ben, c'est-à-dire de développer des ports autour hein, qui vont permettre de se passer finalement de cet intérêt économique d'avoir un avant-poste de l'Europe sur son propre territoire.
1: D'accord, très bien. On va arriver à la fin de cette interview. On enregistre environ une semaine après ces événements. Donc là, où est-ce qu'on en est actuellement, peut-être qu'on peut le dire ?
0: Ben on en est, le calme est revenu à ce tas, hein, comme on l'a dit, mais les problèmes vont demeurer. Enfin, ce qu'il faut tirer comme conclusion, c'est que d'une part, l'outil des réseaux sociaux s'est révélé fondamental pour créer une telle situation. Hein. Donc la manipulation, elle est là. Au travers des réseaux sociaux et du fait que des informations fausses, des fake news, hein, peuvent mobiliser des foules entières dans un temps extrêmement réduit, quitte à les mettre en danger. Donc c'est une nouvelle réalité qu'on n'avait pas dans les années précédentes.
1: Alors si je peux préciser quand même quelque chose, effectivement les réseaux sociaux sont utiles pour faire passer très rapidement une information, qu'elle soit vraie ou fausse. On rappelle aussi que les réseaux sociaux ont été largement utilisés lors des printemps arabes, lors des manifestations contre des pouvoirs d'opposition, lorsque l'accès à Internet était autorisé. Donc réseaux sociaux, effectivement, pas, très utiles pour faire passer des fake news, mais aussi des informations, quelles qu'elles soient.
0: Oui, non, dans mon esprit, ce n'est pas condamner les réseaux sociaux. Hein. C'est de pointer quand même la puissance de manipulation que certaines forces y trouvent aujourd'hui. Quoi. Et ce sera toujours plus facile de manipuler que de prendre le temps, ce qu'on fait aujourd'hui, d'expliquer et d'approfondir les sujets. Et puis l'Europe, on s'est rendu compte qu'elle s'est divisée pour des raisons de stratégie politique électorale. Hein. Il y a beaucoup de pays qui sont dans des situations pré-électorales et donc comme on sent que l'extrême droite est en train de gagner sur la manipulation des peurs, hein, de gagner les esprits, eh bien, on va réagir dans ce sens-là. Hein. Donc, on a un peu lâché l'Espagne au début, hein, les pays européens. Bon, ils sont en train de revenir un peu en arrière là maintenant, mais c'est aussi un phénomène qui est tout à fait important, quoi. La conséquence, c'est que c'est vraiment l'interculturel qui permettra d'avancer vers un avenir peut-être plus serein, hein, c'est-à-dire se rencontrer, se parler, échanger, comme les gens de ce tas le font au quotidien. J'ai un peu peur qu'aujourd'hui, ça tourne mal là-bas, hein, et que les rancœurs et les peurs gagnent sur la volonté de vivre ensemble. Mais on voit bien, hein, le danger que toutes ces théories finalement amènent aujourd'hui, quoi. La violence en tout cas.
1: Et oui, tout à fait, on va arriver à un moment aussi où ces images très très très impressionnantes vont être reprises par l'extrême droite et vont vraiment s'appuyer dessus pour parler, pour illustrer leur théorie de l'invasion migratoire. Faisons très attention aux images que nous voyons sur les réseaux sociaux et faisons très attention à comment elles sont présentées et cherchons toujours le contexte de ces images lorsque nous les verrons et voir comment elles pourront être manipulés par la suite.
0: Alors oui, pour conclure, c'est le travail qu'on mène à Radio Temps Rodez. Hein. Là, je reprends ma casquette de responsable de la radio. Hein. Toute l'année, on essaie de sensibiliser à l'éducation aux médias, à l'information, hein, comme contre-feu à ces manipulations et à ces fake news. Et on y réussit pas mal, finalement.
1: Ce sera le mot de la fin. Merci beaucoup, Bart, pour cette interview autour de cet événement qui s'est déroulé en fin juillet 2026 sur l'arrivée massive de migrants originaires du Maroc. Merci beaucoup, Bart. On te retrouve à l'antenne dans tes émissions Outre-Média et L'Autre Planète. Et vous, chers auditeurices, je vous rends vos oreilles et je vous laisse retourner à l'excellente playlist de Radio Temps Rodez. Merci.
0: Au revoir.
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3: À Moscou, une première cargaison d'essence est arrivée en Russie, pays mis à mal par les attaques ukrainiennes sur ses raffineries. Les explications en ouverture de cette édition. Un an après son entrée en vigueur, l'accord migratoire franco-britannique ne semble pas faire ses preuves. Le dispositif One In, One Out consiste en bref à renvoyer en France un migrant arrivé par la Manche en échange de l'accueil par Londres d'un demandeur d'asile sur le sol français. Dans ce journal également, jour de commémoration ce dimanche au Japon, et alors que le pays célèbre le 81e anniversaire du bombardement atomique de Nagasaki, le débat sur la doctrine nucléaire refait surface. Et puis comment rendre les cours d'eau plus résilients face au changement climatique? Des solutions existent, mais un changement de mentalité s'impose, vous l'entendrez. À la une, de nouveaux échanges de frappes entre Kiev et Moscou. 2 morts côté ukrainien, 3 côté russe après des tirs des 2 côtés dans la nuit. Des bombardements qui visent aussi les infrastructures énergétiques et pétrolières. Résultat, pour la toute première fois, Moscou a importé du pétrole marocain. Rabat, partenaire clé de Washington, devient donc le 3e pays fournisseur d'essence après le Kazakhstan et l'Inde depuis le début de la pénurie en Russie. Les explications signées Sofiane Amazian.
4: Un bateau sous pavillon panaméen a chargé depuis Tanger 30 000 tonnes de carburant de type AL-92 à la mi-juillet pour rejoindre récemment le port situé dans la ville de Mourmansk au nord-est de la Russie. La compagnie pétrolière russe Lukoil aurait agi en tant que fournisseur de cette cargaison selon nos confrères de Reuters. Partenaire historique des États-Unis, le Maroc ne semble pas avoir été bloqué par Washington pour effectuer cette transaction. Pour Sébastien Boussois, spécialiste en relations internationales, ce n'est pas parce que les États Les États-Unis appliquent des sanctions contre la Russie que leurs partenaires doivent le faire. En effet, le Maroc continue d'exporter principalement des agrumes, des légumes et des produits de la mer vers Moscou. Les échanges entre les deux pays varient entre 1,5 et 2 milliards de dollars selon l'ambassadeur russe au Maroc, Igor Beliaev. L'essentiel est ailleurs pour l'analyste. L'apport marocain en termes de sécurité et de coopération militaire avec les États-Unis est bien plus important pour Washington que quelques milliers de tonnes d'essence, un événement à la marge donc sur lequel, selon Sébastien Boussois, Washington n'a pas son mot à dire.
3: Dans le reste de l'actualité, pas de déblocage du détroit d'Ormuz tant que les États-Unis n'acceptent pas toutes les conditions. Les gardiens de la Révolution préviennent aujourd'hui après la liste dressée par un haut responsable iranien. Parmi ces conditions, une fin définitive de la guerre, la levée de blocus des ports iraniens, mais aussi la libération des avoirs gelés et l'indemnisation intégrale des dommages causés par le conflit. Si des négociations entre Téhéran et Washington sont en cours au sujet du détroit d'Ormuz, pas de dialogue existant pour une fin de la guerre, dit le ministre iranien des Affaires étrangères. Abbas Araghchi a déclaré aujourd'hui attendre que les États-Unis arrêtent d'enfreindre l'accord provisoire conclu en juin. Des tensions donc toujours vives dans la région, c'est le cas aussi au Yémen. Les Houthis soutenus par l'Iran disent avoir visé des installations, je cite, de l'ennemi saoudien. Déclaration du porte-parole du groupe rebelle après des frappes menées dans une ville portuaire de la mer Rouge ce dimanche. Vendredi déjà, le groupe rebelle yéménite avait visé un camp des forces gouvernementales soutenu par l'Arabie saoudite, bilan 8 soldats tués. Quel bilan tirer du dispositif One In, One Out, une entrée pour une sortie mise en place par Londres et Paris? 1 an après son entrée en vigueur, l'efficacité de l'accord migratoire franco-britannique est remise en question. En bref, la France acceptait de récupérer les migrants arrivés par la Manche si Londres accueillait un demandeur d'asile présent sur le sol français. Mais 2020, les derniers chiffres laissent penser que ce dispositif ne dissuade pas les migrants.
5: Près de 50 personnes renvoyées par le Royaume-Uni vers la France ont retraversé la Manche pour rejoindre à nouveau les côtes anglaises. Elles ont donc été interceptées une nouvelle fois par les autorités britanniques, risquant ainsi un deuxième renvoi en France. Pour le gouvernement britannique, c'est la preuve que tenter la traversée représente une perte de temps et d'argent. Mais ce niveau de réinterception montre aussi que la possibilité d'être expulsé vers la France ne dissuade pas les candidats à la traversée. En un an, le Royaume-Uni a expulsé 1087 exilés vers la France, soit 4% des arrivées par la Manche. Il a accueilli 1117 migrants selon des critères d'éligibilité peu clairs et contestés. Début août, la justice a annulé une expulsion ordonnant le retour d'un exilé soudanais au Royaume-Uni. Le gouvernement britannique travailliste a promis de faire diminuer l'immigration, légale comme illégale, craignant la percée de l'extrême droite. Et l'accord One In, One Out a été renouvelé jusqu'en octobre, malgré les critiques des associations de défense des migrants qui dénoncent la commercialisation de vies humaines. Emeline Van Londres, RFI.
3: Dimanche 9 août, jour de commémoration. Aujourd'hui, au Japon, le pays célèbre le 81e anniversaire du bombardement atomique de Nagasaki, 3 jours après celui d'Hiroshima. Bilan de ces deux bombardements, 220 000 morts. Cette année, les cérémonies se déroulent dans un climat tendu. La coalition au pouvoir envisage de revoir la doctrine de l'archipel en matière d'armes nucléaires. Une doctrine qui marque l'interdiction d'en posséder, d'en fabriquer et d'en stocker. Alors, le seul pays du monde à avoir été ravagé par le feu atomique, doit-il franchir ce pas ? Le sujet fait débat. À Tokyo, les explications de Bruno Duval.
6: Plus aucun tabou n'est de mise en matière d'armes nucléaires, selon le ministre de la Défense Shinjiro Koizumi. C'est aussi ce que pense toute l'aile la plus conservatrice de la coalition dirigée par la première ministre nationaliste Sanae Takaichi. À ses yeux, en cas de crise majeure, avec la Chine par exemple concernant Taïwan, Tokyo doit autoriser le Pentagone à entreposer de telles armes dans les bases militaires qu'il possède au Japon et lui permettre de stationner dans les eaux territoriales nippones, ces sous-marins lanceurs d'engins capables de tirer des missiles nucléaires de longue portée. Les trois quarts des sondés s'opposent à un tel scénario, à l'image de cet octogénaire.
7: Le Japon et au-delà le monde entier sans armes nucléaires, si tant est que ce soit possible de mon vivant, ce serait le plus beau cadeau que je pourrais laisser à mes petits-enfants.
6: Ce fonctionnaire, lui, juge qu'il faut hélas débattre des armes nucléaires.
8: L'idéal serait que le Japon ne possède pas cette arme, vu son passé, mais est-ce réaliste ? La triple menace chinoise, russe et nord-coréenne, ce n'est pas rien.
6: La coalition au pouvoir envisage également de doter l'armée nippone de sous-marins à propulsion nucléaire. Le cas échéant, ce serait tout autant un tournant majeur, l'archipel s'étant toujours engagé à n'utiliser l'atome qu'à des fins civiles et non militaires. Mono Duval, Tokyo, RFI.
3: Après le Japon, le typhon Dolphin a touché terre dans l'est de la Chine. Plus de 1500 vols annulés, des évacuations et le déclenchement d'une alerte de niveau maximal par les autorités. La côte orientale du pays s'est préparée aujourd'hui à l'arrivée du cyclone. Sur l'île japonaise d'Okinawa, de fortes pluies et de vents violents se sont abattus ces derniers jours. 7 personnes ont été légèrement blessées selon le gouvernement de l'île et plus de 5000 foyers privés d'électricité. De l'eau et de la pluie, il n'y en a plus depuis plusieurs mois en Europe. Plus assez, en tout cas, les vagues de chaleur extrêmes à répétition mettent les cours d'eau à rude épreuve. Un nombre record de ruisseaux et de rivières sont à sec et les fleuves atteignent des niveaux historiquement bas. Centrales nucléaires et hydroélectriques à l'arrêt, transport fluvial perturbé. Les conséquences économiques se chiffrent déjà en milliards d'euros. Pour sortir de cette crise, des solutions rapides n'existent pas. Mais il y a une bonne nouvelle, Stéphanie Schuller. Nous connaissons des méthodes efficaces pour rendre nos cours d'eau plus résilients face au changement climatique.
9: Oui, en effet, ce ne sont pas les solutions qui manquent, c'est plutôt le changement de mentalité nécessaire à leur mise en œuvre qui est difficile. Car pendant des siècles, nous avons construit des infrastructures pour évacuer l'eau le plus rapidement possible de nos paysages. Or maintenant, c'est l'inverse. Quand il pleut, on doit tout faire pour que l'eau infiltre les sols. Thibaut Datry, hydrologue et directeur de recherche à l'INRAE.
10: La nature, elle stocke l'eau sous forme de zones humides. C'est des immenses éponges, c'est la meilleure façon de stocker l'eau et de ralentir l'eau.
9: Et les zones humides protègent aussi contre les inondations. Donc, renaturer les plaines alluviales ou reconnecter les anciens méandres devient une priorité et ne coûte pas très cher. Deuxième objectif, freiner l'évaporation de l'eau des rivières pendant les canicules. Et là aussi, on sait quoi faire.
10: Typiquement, planter des arbres et faire de l'ombrage, ou maintenir les forêts qui sont au bord des cours d'eau, ou les restaurer, ça fait partie d'éléments de solution.
9: Et puis, l'ombre maintient l'eau à une température qui permet non seulement à la biodiversité de survivre dans les rivières et des fleuves durant les vagues de chaleur, mais qui assure aussi la continuité du refroidissement de nos centrales nucléaires.
3: L'actualité climatique, c'est aussi le Canada où les flammes gagnent du terrain. Plus de 20 000 personnes évacuées depuis vendredi dans la province de Colombie-Britannique et plus de 10 000 hectares déjà ravagés par l'incendie. Les autorités ont déclaré l'état d'urgence, une mesure exceptionnelle malgré la récurrence des feux de forêt au Canada. C'est la fin de cette édition. Merci d'être à l'écoute de RFI. Prochain point sur la formation dans une cinquantaine de minutes. À suivre, Atelier des médias.
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Outre Média, la petite chronique locale par Bart Garnade pour Radio Temps Rodez. Bonjour à toutes et à tous. Cet été, on cherche tous la même chose, un peu d'ombre, un souffle d'air frais, une goutte de pluie qui ne vient pas, parce que non, ce n'est pas la sécheresse qui frappe l'Europe et notre Aveyron cette année, c'est la chaleur. Et la nuance change tout, la sécheresse n'en est que la conséquence. Car une étude publiée fin juillet par le World Weather Attribution, un collectif de climatologues parmi les plus reconnus au monde, vient de le confirmer noir sur blanc. Ce n'est pas tant le manque de pluie qui a asséché nos sols et nos rivières, c'est la chaleur elle-même. Leurs chiffres donnent le vertige. La sécheresse des sols observée en Europe de l'Ouest entre avril et juin dernier a été rendue 5 fois plus probable par le changement climatique. 5 fois. Et en Europe de l'Est, on grimpe à 11 fois. Alors pourquoi ? Une atmosphère plus chaude retient davantage de vapeur d'eau, environ 7% de plus à chaque degré supplémentaire résultat. Elle devient littéralement assoiffée, elle pompe l'humidité des sols, même après un hiver pluvieux. Et chez nous, en Aveyron, l'hiver et le printemps ont été très très arrosés. Un même déficit de précipitation qui n'aurait peut-être pas provoqué de sécheresse il y a un siècle peut aujourd'hui en déclencher une bien plus sévère. C'est ce qu'explique Dominique Schumacher, chercheur à l'ETH Zurich et co-auteur de l'étude. Plus l'air chauffe, dit-il, plus les sols s'assèchent. Plus les sols s'assèchent, plus la température grimpe encore. Un cercle vicieux qui est très concret. Concret dans notre département, oui, mais ça donne quoi ? Depuis le début de l'été, 85 départs de feu ont déjà été recensés en Aveyron. 136 hectares partis en fumée, 63 communes touchées. La saison des incendies a commencé avec un mois d'avance. Un arrêté préfectoral est entré en vigueur le 1er août pour restreindre les prélèvements d'eau dans plusieurs bassins du département. D'ailleurs, si vous voulez vous renseigner pour votre commune, n'hésitez pas à consulter le site Vigie-Eau. Et pendant que la terre a soif, la mer, elle, a de la fièvre. Les océans surchauffent, l'eau s'évapore davantage, et il faut bien qu'elle retombe quelque part. D'où ces épisodes d'orages violents qui suivent nos canicules quand l'air brûlant croise enfin un peu d'air frais. Et en Aveyron, nous sommes soumis à la fois à l'influence de l'air océanique et de celui de Méditerranée. Ce chamboulement a même son côté inattendu. Sur les côtes de la Manche et de la mer du Nord, poulpes, sèches et calamars, autrefois plus méridionaux, s'installent en nombre. Chassés des eaux ibériques devenues trop chaudes pour eux. Côté belge, ils représentent déjà près d'un quart des prises des pêcheurs. De quoi inventer, qui sait, une nouvelle recette de moule calamar sur la côte d'Opale. L'adaptation a parfois un goût de friture. Mais soyons clairs, les climatiseurs et les nouvelles recettes ne suffiront pas. Cette aggravation des sécheresses est un signal d'alarme qu'on ne peut plus ignorer. Elle touche déjà le prix de nos fruits et légumes, nos rivières navigables, nos réserves d'eau. Le vrai sujet, ce n'est plus seulement de s'adapter, c'est d'arrêter d'alimenter l'incendie. Il faut essentiellement stopper le rejet des gaz par les activités humaines et les autres saloperies qui enflamment l'atmosphère, les forêts, les terres et les eaux. C'est possible, et même cela peut être passionnant pour la recherche et un nouveau développement économique, cette fois potentiellement riche en emplois qui ont du sens. On en est encore loin, c'est vrai. Il restera toujours des climato-sceptiques accrochés à leurs certitudes, prompts à accuser les scientifiques et les écologistes plutôt que d'entendre le message. Dans l'Antiquité, on sacrifiait déjà le messager pour ne pas affronter la mauvaise nouvelle. On voit où cela nous a menés. C'était l'Outre-Média, la petite chronique locale, par Bart Garnade pour Radio Temps Rodez.

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1: Pour l'épisode du jour, Anne, est-ce que vous pourriez nous raconter des anecdotes sur le clocher de notre cathédrale, la cathédrale de Rodez ?
2: Alors oui, des anecdotes, il y en a plusieurs, mais pour vous en citer quelques-unes, tout d'abord, peut-être certains d'entre vous le savent ou pas, mais le clocher abrite en fait un four à pain qui est situé dans un entresol, juste avant le premier escalier. Donc c'est un four de très grande dimension, hein, qui a été utilisé à différentes fins, et comme notamment pouvoir se nourrir aussi en cas de siège. Parce qu'il faut rappeler que la cathédrale est aussi un lieu fortifié. En ce qui concerne aussi une autre anecdote qui concerne plus la légende, je dirais, de la construction du clocher. La construction du clocher sous l'évêque François d'Estaing, elle a été assez rapide, ça a mis moins de 13 ans. Et donc cette rapidité de construction, certains pensaient que les anges étaient intervenus pour faciliter cette construction, et d'autant plus que François d'Estaing avait instauré une fête en l'honneur des saints anges gardiens. Donc la réalité, c'est que lors de cette reconstruction, l'évêque François d'Estaing était déjà assez âgé et il souhaitait voir le clocher terminé avant sa mort. Et c'est pour ça qu'il y a eu des avancées significatives sur le chantier. Et d'ailleurs, 3 ans après la fin du chantier, François d'Estaing est décédé. Et dernière anecdote, si vous observez la façade occidentale du clocher, vous pourrez distinguer plusieurs impacts de balles qui datent de la Révolution française. Parce que les révolutionnaires, désireux de faire disparaître les symboles de l'Ancien Régime, ont tiré sur les blasons des évêques pour tenter d'en effacer les armoiries. Donc n'hésitez pas à lever les yeux au ciel.
1: Du pain, des anges, des balles, cette cathédrale a vécu vraiment beaucoup de choses. Merci beaucoup Anne.
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1: Faut que je vous raconte quelque chose sur mon couple, que moi-même j'ai mis beaucoup de temps à m'avouer. Mais je pense que ça pourrait être libérateur.

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3: Pourquoi voulez-vous qu'à 67 ans, je commence une carrière de dictateur ?
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5: Bonne nuit les petits, fête de beaux rêves, tonton veille sur vous.
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8: Je vous demande de vous arrêter.
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11: Bonsoir, Radio Temps Rodez, bonnes fêtes à toutes et à tous. Joyeux Noël en cette période de fin d'année 2025. Bonsoir Osgur.
12: Salut à tous et bonnes fêtes de fin d'année. Alors, c'est un plaisir de se retrouver pour cette émission d'Escapade. Et on a un invité aujourd'hui qu'on aime bien recevoir de temps en temps. Et en général, quand on l'invite, c'est qu'on parle d'aéronautique. Cet invité, c'est Antonin. Salut Antonin.
13: Bonsoir Osgur, bonsoir Denis. Merci beaucoup de m'avoir invité. Et joyeux Noël à tous les auditeurs.
12: Merci.
11: Donc, comme une fois par an à peu près, on va parler d'aéronautique, d'avion. Et aujourd'hui, on va parler sur un des pilotes de l'Aéropostale dont on n'a toujours pas brossé le portrait. On va parler d'Antoine de Saint-Exupéry.
12: Oui, qui est à la fois quelqu'un de personne renommée de l'aéronautique, mais aussi un homme de lettres. On a tous lu, ou beaucoup ont lu Le Petit Prince, mais pas que. On va détailler ça au fil de l'eau. Et Denis ?
11: Commençons par le commencement, du coup. C'est l'heure.
12: C'est ça, il est né le 29 juin 1900 à Lyon, ville lumière. Antoine est le fils de Jean, vicomte de Saint-Exupéry. D'ailleurs, Saint-Exupéry est une commune qui se situe entre Marmande et Bordeaux, dans le sud-ouest. C'est un ancien officier assureur. Et il est également, donc, Antoine, le fils de sa mère, Marie. Alors, c'est drôle parce que du coup, ça fait Marie et Jean, donc voilà. Il s'est traité religieux à l'époque et issu elle aussi d'une famille de noblesse provençale. Elle est peintre et poète, voilà, à ses temps perdus. Alors que son père est nommé inspecteur d'assurance dans la capitale des Gaules, sa mère vient suivre ses études dans la même ville et s'installe chez sa grand-mère, la comtesse de Tricot, qui la présente alors à Jean. Oui, parce que ça se faisait souvent ça à l'époque, hein. Et qui alors un lointain neveu, et ça aussi ça se faisait souvent à l'époque.
11: Exactement.
12: En plus d'Antoine, qui naît 4 ans après le mariage, le couple a 4 autres enfants.
11: Après, c'est normal que la comtesse de Tricot veuille tisser des liens pour sa petite fille, pour le coup. Mais alors, qu'Antoine n'a que 4 ans, son père Jean subit une attaque cérébrale qui lui sera fatale. Donc Antoine est orphelin. Marie décide alors de quitter Lyon pour aller à la propriété de son père à Molles, dans le Var. Donc on descend au sud. Finalement, la famille revient sur Lyon pour vivre auprès de la grand-mère de Marie, donc la comtesse de Tricot. Et Antoine grandit entre Lyon et le château de Saint-Maurice de Réménin, dans l'Ain, donc un peu plus au nord de Lyon.
12: Oui, c'est ça. Et Marie est une femme dévouée pour ses enfants qui apprennent avec elle à faire de la musique, du théâtre, à se balader dans la nature, à la découverte des plantes et des animaux. Dans le parc du château, les 5 enfants passent énormément de temps ensemble, à jouer aux explorateurs, à aller là, dans les coins interdits, à inventer des engins de tout type, et même des plus dangereux, comme une bicyclette à voile. Ça, c'est vraiment... c'est une sacrée idée. Un jour, Antoine...
13: C'est vrai que ça a l'air casse-gueule.
12: Oui, on peut le dire. Et un jour, Antoine s'échappe de ce parc et file à bicyclette en direction du champ d'aviation de Bellières, aujourd'hui club aéronautique du Bugey, à côté d'une centrale nucléaire, la centrale du Bugey. Hein, voilà. Mais elle n'existait pas à l'époque. Elle n'était pas là.
11: pas d'histoire fiction, pour le coup. Et donc, le petit Antoine est attiré par ce spectacle fantastique des machines volantes. Il part les jours qui suivent à la rencontre des pilotes. Habitué des hangars, l'un des pilotes, un certain Gabriel Wrobleski, c'est comme ça que c'est, Wrobleski, propose au petit Antoine de monter à bord d'un prototype Berto Wrobleski, un petit avion conçu par le pilote lui-même. On n'est jamais mieux servi que par soi-même. Et c'est ainsi qu'Antoine de Saint-Exupéry fait son baptême de l'air. Il a alors 12 ans, on est en 1912 à l'époque.
14: Et Antonin, voilà. En parlant de cet engin, le Berto Wrobleski, est-ce que tu peux nous partager ces quelques caractéristiques de cet avion-là?
13: Alors, heureusement qu'on a fait des recherches en amont, parce que je dois avouer que j'en avais jamais entendu parler. Donc, voilà. C'est un petit avion léger, monomoteur, ce qui est moderne pour l'époque, avec un moteur de 70 chevaux, pareil, assez puissant pour l'époque, et une vitesse de croisière de 115 km/h. Ça, pour le coup, c'est relativement dans la moyenne. Quant au fait que le pilote ait construit lui-même son aéroplane, à l'époque, c'était quand même extrêmement courant. Ouais. Les premiers avions étaient pilotés par ceux qui les construisaient. Principalement, c'était dans ce sens-là. Et c'est une tradition qu'on retrouve encore aujourd'hui parce qu'il est encore assez facile de trouver dans les terrains d'aviation des gens qui ont fabriqué leur propre avion et qui le font voler, j'allais dire tous les jours, peut-être pas, mais c'est quelque chose qui existe encore et qui est encore assez fréquent.
14: Excellent. Et du coup, Denis, comment... Comme son père défunt, Antoine suit une scolarité chez les jésuites, c'est ça?
11: Oui, voilà, et puis Saint-Exupéry, ça reste une grande famille dont l'arbre généalogique remonte aux croisades, etc. Donc on ne va pas n'importe où, quoi. Ouais. Même si l'école est passée laïque obligatoire, Antoine va chez les jésuites. C'est un élève qui est décrit comme distrait et brouillon. On le verra, ça va, trait de caractéristique, il va le suivre tout au long de sa vie.
13: Ce qui est quand même un défaut embêtant pour un pilote. Hein.
11: Effectivement. Mais plus tard, il confirmera ses propos et il dit, de pauvre les guillemets, « Quand on est petit garçon au collège, on se lève tôt, on s'élève à 6h du matin. Il fait froid. On se frotte les yeux et on souffre à l'avance de la triste leçon de grand-mère. » On est tous passés par là. Monsieur Lourdes, c'est plus à 8h. Et lorsque la Première Guerre mondiale éclate, en août 1914, le grand-père d'Antoine l'envoie, lui et son frère, à un collège de Villefranche-sur-Saône, donc pas très loin de Lyon. Puis en Suisse, à Fribourg, chez le frère marianiste. Donc on passe la frontière, on passe en Suisse. En 1917, Antoine obtient son bachot littéraire, à la même année où il perd malheureusement l'un de ses frères atteint de rhumatismes articulaires.
14: Ouais, pas forcément une année joyeuse. Une fois le bac obtenu, il poursuit ses études à Paris, où il prépare l'entrée à l'école navale. Il est hébergé auprès de sa cousine, Yvonne de l'Estrange, ou de l'Étrange, qui a l'habitude de réunir dans son salon des personnalités intellectuelles prestigieuses, dont les écrivains André Gide ou encore Gaston Gallimard. C'est plutôt pas mal. Même si Antoine échoue au concours de l'école navale, il s'inscrit finalement au cours de l'école des Beaux-Arts avant d'être appelé sous les drapeaux en 1921 pour sa majorité, hein, puisque, il faut le rappeler, la majorité est à 21 ans à l'époque.
11: Effectivement. Et passé par l'aéronautique depuis sa plus jeune enfance, grâce à ses excursions donc, à l'aérodrome d'Ambérieu, il demande d'être affecté au 2e régiment d'aviation de Strasbourg, chez les Rampants. Et très curieux nom pour un régiment d'aviation, d'ailleurs.
13: Ça veut dire chez les personnels au sol, mon cher Denis. D'accord. D'où le sobriquet peu flatteur.
11: De Rampants. Donc effectivement, tout oui. S'éclaire.
14: Diédora qualifiait comme ça justement toutes les personnes qui commençaient à l'aéropostale, on va le voir juste après.
11: Et donc après quelques leçons de pilotage chez les Rampants et le brevet en poche, il est envoyé au Maroc pour se perfectionner. Donc, le Maroc était alors à l'époque un protectorat franco-espagnol, protégé par le maréchal Pétain qui était à l'époque là-bas, et le colonel Franco, que du beau monde. C'est alors la
13: le
11: première...
13: Le spin-off va vous étonner.
11: C'est alors que la... Que c'est la première fois alors qu'Antoine de Saint-Exupéry se rend en Afrique et il y découvre un territoire aride avec des conditions climatiques extrêmes aux portes du désert. Il est toutefois subjugué par ce paysage de dunes et prend peu à peu goût à son périple et au voyage. Écrivant à sa mère, dont il a toujours été très proche, il dit « On y voit le soir des vieillards splendides et des petites femmes rabougries. Ils se détachent en noir du ciel rouge et se décrépitent lentement comme leurs murs.
14: Pas mal, hein. Il rentre en métropole près d'un an plus tard, muté d'abord au camp d'Avor, dans le Cher, comme apprenti pilote, avant de finir son apprentissage de pilote à la base de Villacoublay, en région parisienne. Antoine de Saint-Exupéry termine son service militaire en 1923 et en profite pour rester sur Paris, où il se fiance avec Louise de Villemorin. Malheureusement, sa belle famille voit d'un mauvais œil la passion du gendre pour le pilotage. Il faut quand même le dire, hein, l'aviation à l'époque était un moyen de transport un peu dangereux, voire extrêmement dangereux. Voilà, malgré les progrès qui ont été faits pendant la Première Guerre mondiale, malheureusement, on va dire, puisqu'ils ont eu l'occasion de perfectionner ce moyen de transport.
11: À marche forcée, évidemment. C'est ainsi que donc, le jeune pilote de 23 ans décide de se mettre de côté sa vocation et de se lancer en tant que comptable. Donc, pour le coup, passe du coq à l'âne. Et son job l'ennuie terriblement. Il écrit « Je baille dans un bureau de 2 mètres sur 2 mètres et je regarde la pluie tomber dans la cour où donne ma fenêtre. Je fais aussi des additions. » Super. Fin de citation. Sa déprime s'accroît davantage au moment où il rompt ses fiançailles, forcément. Il change de travail, devient représentant de commerce pour les camions Sorare et sillonne la route du centre de la France. Donc le Berry le déprime encore plus. Ça ne l'aide pas. Et il rentre à Paris dès qu'il peut afin de retrouver la frénésie de Paris qui lui manque tant et qui lui manque tant à chaque tour.
14: Heureusement, à Paris, il peut compter sur sa cousine, Yvonne de l'Étrange, qui est toujours là pour l'accompagner, tant pour les sorties culturelles que pour le présenter à des personnes bien intentionnées. Ayant décelé les talents littéraires de son cousin, elle le présente à Jean Prévost, alors rédacteur en chef de la revue littéraire Le Navire d'Argent. Antoine saisit sa chance et lui adresse sa première nouvelle, L'Aviateur. C'est un succès. Prévost le diffuse dans sa revue à partir d'avril 1926.
11: Et le jeune écrivain quitte son emploi de représentant de commerce et passe son brevet de pilotage professionnel, les choses deviennent sérieuses, afin de pouvoir piloter en tant que pilote civil. Il y rencontre un certain Beppo de Massimi, et directeur de la société Latéco Air, dont vous avez peut-être déjà entendu parler. De fil en aiguille, Saint-Exupéry débarque à Toulouse, auprès de Didier Dora, chef d'exploitation de la compagnie, dans la Ville Rose, qui l'embauche dans la foulée. Et Didier Dora revient sur cet épisode en octobre 62, devant les caméras de l'ORTF. Écoute, archive.
15: En octobre 1926, Saint-Exupéry s'est présenté à mon bureau de Montaudran, où étaient exploitées, comme vous le savez, les lignes aériennes Latéco Air.
16: Il venait d'où ?
15: Eh bien, il venait de partout et de nulle part. Il sortait des mains, en somme, de son précepteur, l'abbé Sudour, qui commençait, je crois bien, à se désoler et à craindre de voir son élève ne pas réussir dans la vie. Il venait d'essayer, vainement, sans succès, de vendre des tuiles et puis ensuite des camions Sorare. Il ne réussit ni dans une activité, ni dans l'autre. Et il arriva devant moi comme un bon élève, encore qu'il était.
16: Il était déjà pilote.
15: Il était pilote. Il avait fait son service dans l'armée de l'air. Mais je dois dire que son carnet de vol était mince et que ses références n'étaient pas des plus brillantes. Références de pilote sans temps.
16: Et lorsqu'il est arrivé à l'aéropostale, est-ce que vous l'avez utilisé tout de suite comme pilote ?
15: Ah non. Non, d'ailleurs, c'était la règle. Aucun pilote nouveau qui se présentait n'était employé immédiatement. Il fallait d'abord apprendre aux pilotes ce qu'était le travail, c'est-à-dire les mettre au contact de la réalité, de la technique, et de les faire travailler au coude à coude avec nos mécaniciens.
14: Coude à coude, comme le souhaite systématiquement Dora, Saint-Exupéry commence au sein de la société, non pas pilote, mais mécanicien. Donc comme l'a expliqué le chef d'exploitation, c'est une manière de s'assurer que chaque pilote a les bases nécessaires pour piloter en toute humilité déjà. une machine difficile à dompter et à réparer. Il y en a un autre qui passait par là, enfin tout le monde y passait par là, mais on a fait une émission sur Mermoz qui, clairement, pour son premier vol d'essai, avait tout donné à Dididora. Et Dididora lui a dit, mais tu ne comprends rien du tout, tu n'es pas là pour faire du zèle. Donc tu vas passer par la partie mécanicien et tu vas mettre ton ego de côté parce que c'est ultra dangereux ta manière de piloter.
13: Didier Dora avait une sacrée réputation dans le milieu de l'aéronautique. Il avait la réputation d'être terrible et extrêmement exigeant avec ses employés. Donc on le voit là encore, effectivement, après l'émission sur Mermoz.
11: Et ouais, donc il va rester à peu près 2 ans comme mécano. Ça va aussi l'apprendre à côtoyer un peu le bas peuple, entre guillemets, qu'il a pas connu, lui, Saint-Exupéry, hein, toute sa famille de Comte et tout ça. Et qui va aussi l'inspirer pour sa vie et son... et sa relation à l'humain, de manière générale. Et donc, débarque à Toulouse, Antoine de Saint-Exupéry loge dans un premier temps à l'hôtel du Grand Balcon, qui se trouve à l'angle de la place du Capitole, au croisant de la rue Jean-Antoine Romiguière et de la rue des Lois.
13: Il est encore possible d'y visiter sa suite, d'ailleurs.
14: Oui, vous entendez des petits bruits, c'est parce qu'on manipule avec le micro, mais on va essayer de faire attention. Mais oui, on peut le visiter, et j'y suis passé l'autre jour devant avec une certaine émotion.
11: Désolé pour le micro. Au bout de 2 mois au sein de la compagnie, Saint-Ex, son surnom, a sa première mission d'acheminement du courrier à Alicante, donc au sud de l'Espagne, puis à Casablanca et enfin sur la liaison Casablanca-Dakar.
14: Et après une année au service du courrier pour l'aéropostale, Antoine de Saint-Exupéry est nommé Aéroplace à Cap-Juby, aujourd'hui Tarfaya. Oui, j'y suis presque arrivé. Le lieu se trouve dans une position stratégique entre Casablanca et Dakar. Il arrive donc sur les lieux le 19 octobre 1927. Saint-Ex a pour mission aussi une mission diplomatique entre les Maures, les Espagnols et les Français qui se disputent ce territoire et l'exploitation de la ligne. Sa mission n'est plus d'acheminer le courrier, mais de venir au secours des pilotes qui se seraient soit égarés dans le désert, soit sinon pour aller négocier avec des chefs de tribu qui pourraient retenir en otage les pilotes qui, contre rémunération. C'est ainsi qu'il sauve plusieurs de ses camarades, comme Louis Vidal, René Rigel ou encore Marcel Rennes. Pour partir à la recherche, il n'hésite pas à prendre l'avion, à survoler les dunes du Sahara et à user de figures de voltige pour échapper aux multiples tirs des diverses tribus pour ses... Et voilà, donc pour ses actes, il est fait chevalier de la Légion d'honneur en 1930. Voilà. Et Denis, je crois que tu avais sélectionné une musique.
11: Oui, c'est une chanson qui s'appelle Sénégal, pour rendre hommage à la ligne Paris-Dakar, dont Saint-Exupéry était un des grands protagonistes de son développement. Donc, c'est sur Radio Temps Rodez, première pause musicale, Las Sénégal.

0: C'était Las sur Radio Temps Rodez pour rendre hommage à la ligne Paris-Dakar, un chanteur sénégalais. Quoi de mieux ?
1: Musique que vous pouvez retrouver sur la playlist d'Escapade, sur RTR, sur Deezer et peut-être également sur RTR. En tout cas,
0: sur Deezer, en tout cas, c'est sûr.
1: Sur Deezer, c'est sûr. Et n'hésitez pas à aller sur le site radiotemps.com.
0: Exactement. Et donc, après la ligne Paris-Dakar, en 1929, Saint-Exupéry prend du galon et se voit nommé chef d'exploitation sur l'Aeroposta Argentina. Théo. Donc, il traverse l'Atlantique. Et il s'envole pour Buenos Aires, où il retrouve ses camarades et amis, grand ami Henri Guillaumet ou Jean Mermoz, qui était le premier à traverser l'Atlantique. Sa mission est cette fois d'assurer le bon fonctionnement de la ligne vers Santiago du Chili, donc la ligne Toulouse-Santiago du Chili. Asunción au Paraguay et Rio de Janeiro au Brésil. Tant sur le plan de la gestion du personnel que sur la maintenance du matériel, la gestion des pannes, etc. Donc, vaste programme.
1: Oui, il se spécialise vraiment dans le côté planification, anticipation, service auprès des autres pilotes. Mais voilà, ça ne va pas l'empêcher quand même de pouvoir piloter 2-3 avions. Il en profite justement pour faire ses nuits, pour voler, faire des repérages et ainsi partir à la recherche de nouvelles routes aériennes pour de futures expéditions. C'est alors qu'il se rend en Patagonie ou en Terre du Feu pour trouver les terrains propices, par exemple, à l'installation de pistes. Il inaugure la nouvelle ligne Comodoro Rivadavia, Rio Gallegos, deux villes côtières du sud de sud-est de l'Argentine. Il y en a une qui est côté Patagonie et l'autre qui est un peu plus au nord. Puis deux lignes auxiliaires qui vont vers Rio de Janeiro et Montevideo ou encore Porto Alegre. Ces travaux, explorations, permettent jour après jour à la compagnie postale de couvrir de nouveaux territoires, tout en optimisant au maximum les délais de livraison des courriers, parce que Diodora, s'il y a quelque chose qui tient, c'est que le courrier soit à l'heure, et même le plus en avance possible.
0: Effectivement. Et puis tout ça, ça reste une entreprise privée, donc dont le but est quand même de faire des bénéfices et donc aussi d'éteindre son marché. Malgré tous les efforts du monde, Antoine de Saint-Exupéry et ses camarades font face en Amérique latine à des reliefs et des conditions climatiques hautement dangereux. Donc c'est un peu plus relief que sur la plaine de Toulouse, pour le coup. Et en juin 1930, un de ses camarades, Guillaumet, en fait les frais. Écoute un extrait de l'émission La Folie des hauteurs sur ICI.
2: Voilà donc Henri Guillaumet, 28 ans, à bord de

0: une Potez 25 ballottée par le vent, cherchant à se frayer un chemin au travers des nuages et des montagnes dont certaines dépassent les 6000 mètres. Un œil sur le compas pour garder le cap, un autre scrutant le relief, le pilotage, tout un art. Mais soudain, l'avion décroche, impossible de le redresser. En quelques minutes, l'appareil passe de 6500 mètres d'altitude à 3005. Henri Guillaumet, qui en a vu d'autres, réussit à le stabiliser. Mais le voilà pris au piège. Il vole au-dessus d'un cirque fermé par des montagnes désormais infranchissables, car l'avion refuse de monter. Dans ce cirque, tout est blanc. On est en juin et c'est le début de l'hiver dans l'hémisphère sud. Alors, pendant 2 heures, Henri Guillaumet va littéralement tourner en rond, essayant en vain de trouver un col qui lui permettrait de s'échapper de cette nasse. Et bientôt, c'est la panne sèche. L'aviateur doit se poser, et vite. En bas, il y a un lac, la Laguna Diamante, et ses rives offrent une surface relativement plane. Bon, ce n'est pas la piste d'atterrissage idéale, loin de là, mais à défaut de trouver mieux, il s'y engage. Alors, avec toute la dextérité qu'on lui connaît, Henri Guillaumet s'apprête à poser son monomoteur au bord du lac. Les roues touchent le sol et se bloquent. L'avion capote. Et voilà l'oiseau de fer retourné comme une crêpe. Mais le pilote, lui, est sain et sauf. Pour l'instant, car Henri Guillaumet se retrouve seul à 3500 mètres d'altitude, au beau milieu de la cordillère des Andes. Il est prisonnier de la montagne.
1: Et pendant 2 jours et 2 nuits, au vu des conditions climatiques affreuses, Henri Guillaumet n'a d'autre choix que de rester dans son appareil. Soudain, il entend le bruit d'un avion. Il se précipite pour chercher une fusée de détresse, la lance, mais trop tard, l'avion ne l'a pas remarqué. Il ne lui reste qu'une seule chose à faire, partir à pied et espérer croiser sur son chemin une âme. Il ne le sait pas, mais il se trouve à plus de 60 km du premier village argentin. Le tout en passant par des cols à plus de 4000 mètres d'altitude.
2: Et 3 mètres de neige. Donc pas le chemin le plus simple. Il n'avait lu qu'une valise de suivi et une boussole, des lampes, un peu de nourriture, un réchaud et une bouteille de rhum. Avant de partir, il trouve un caillou assez pointu et écrit sur la carlingue de l'épave « N'ayant pas été repéré par l'avion, je pars vers l'Est. Adieu à tous, ma dernière pensée sera pour ma femme. » Écoutez un extrait de l'émission de France Bleu, avec également des extraits de Saint-Exupéry qui racontent cette histoire.
0: La neige est profonde. Par endroits, il s'enfonce jusqu'à la taille. On imagine aussi que sa combinaison d'aviateur, sa combinaison en cuir, finit par se gorger d'eau avant de durcir sous l'effet du froid. Par moments, Guillaumet prend appui sur la valise pour se reposer et il repart. Il avance de jour comme de nuit. Il trébuche parfois, dévalant la pente, puis se remet debout et reprend son ascension.
3: Maintenant, je suis seul. Il fait froid. Guillaumet est parti d'ici pour sauver sa peau. Il lui a fallu marcher 5 jours et 5 nuits sans dormir. Avec un pareil froid. Quand on s'endort, on ne se réveille plus.
1: Et les journées de marche dans la neige sont extrêmement difficiles. Guillaumet est à 2 doigts de craquer, d'arrêter de marcher et de se poser sur un rocher en altitude. Il en avait identifié un, en attendant qu'un avion découvre sa dépouille. Attend pour que sa femme puisse bénéficier de son assurance vie. Il a même pensé à ça pendant sa marche. Sa femme ne pouvait avoir l'assurance vie que si on trouvait sa dépouille. Mais finalement, il se ravise.
2: Et au bout du 5e jour, il tombe et dévale une pente. Ses pieds sont gonflés, n'a d'autre choix que de traîner ses chaussures en cuir pour lui donner un semblant de confort. Il est véritablement au bout du bout du bout de ses forces. Le lendemain, le voilà enfin sur l'herbe et non plus sur la neige. Très vite, il repère des crottes de mulet, puis de l'autre côté une rivière, un troupeau de chèvres, une bergère enfin, et son fils l'aperçoivent. Guillaumet est sauvé.
0: La nouvelle se répand comme une traînée de poudre. On prévient Antoine de Saint-Exupéry, son collègue de l'aéropostale, qui bondit dans un avion avec 2 mécaniciens, dont Jean-René Lefebvre, qui pour la chaîne Antenne 2 retourne sur place 46 ans plus tard.
4: Nous étions posés dans un pré qui avait là, ça avait Saint-Exupéry, et Guillaumet, nous avons couru vers Guillaumet, et qui s'est jeté dans nos bras. Et on s'est embrassé et tout le monde pleurait comme des gosses, comme contents de se retrouver. Guillaume avait une figure, comme des photos de monde, complètement à bout, complètement exténué de fatigue, brûlé par le froid, etc. quoi.
0: Au moment des retrouvailles, Henri Guillaumet prononça ces quelques mots que Saint-Exupéry a retranscrits dans son livre « Terre des hommes », un texte lu ici par l'auteur lui-même en 1939.
5: « Ce que j'ai fait, je te le jure, jamais aucune bête ne l'aurait fait. Cette phrase, la plus noble que je connaisse, cette phrase qui situe l'homme, qui l'honore, qui rétablit les hiérarchies vraies, me revenait à la mémoire. Tu t'endormais enfin, ta conscience était abolie, mais de ce corps, démantelé, fripé, brûlé, elle allait renaître au réveil et de nouveau le dominer. Le corps alors n'est plus qu'un bon outil, le corps n'est plus qu'un serviteur, et cet orgueil du bon outil, tu savais l'exprimer aussi, Guillaume. »
1: Et en juin 1931... Oui, Antonin, tu voulais peut-être ajouter quelque chose ? Non, très bien. C'est un plaisir, Antonin.
2: Merci, Antonin.
1: Et en juin 1931, à la suite d'un scandale politico-financier, l'Aéropostale est mise en liquidation judiciaire et un conseil d'administration provisoire gère les affaires courantes.
6: Oui, c'est là que je voulais intervenir. Dans l'aviation, on dit toujours, est-ce que vous savez comment on fait pour devenir millionnaire ? Ben, c'est très simple, il suffit d'être milliardaire et d'ouvrir une compagnie aérienne.
1: Ben voilà, démonstration. Et Saint-Exupéry rentre en France dans cette situation de crise. La compagnie licencie alors une partie du personnel et supprime la desserte de 5 lignes en Amérique latine. Donc solidaire des salariés avec qui il travaillait en Amérique latine, Antoine de Saint-Exupéry ne souhaite plus se rendre outre-Atlantique. Il profite de cette période de congé pour épouser sa femme, Consuelo, qu'il avait rencontrée lorsqu'il travaillait à Buenos Aires.
2: Consuelo, une artiste salvadorienne, en l'occurrence.
1: Ah, très bien. Et les affaires reprennent peu à peu, et le voilà affecté au transport de nuit entre Casa et Port-Étienne, en acheminant le courrier à bord d'un AT-26. Alors, d'ailleurs, il le fait, je crois, déjà à ce moment-là, sous le compte de Air France. C'est Air France qui a repris, alors, société qui venait d'être créée, d'ailleurs, nationalisée. Enfin, c'est un conglomérat de plusieurs sociétés qui... sous l'égide du Front Populaire de la France, il me semble.
6: C'était en 1933. Ouais.
1: Ah, c'était en 1933, c'était juste...
6: C'était un peu avant le Front Populaire.
1: C'était un peu avant. Et donc, voilà, il continue son travail d'acheminement de courrier, mais cette fois-ci sous pavillon Air France. Alors, le AT-26, c'est quand même un avion assez atypique. Et je crois... Est-ce que c'est un hydravion ou pas du tout ? On n'est pas encore là-dedans.
2: Symbole.
6: Non, c'est un avion terrestre. Alors, il a la particularité... Dans une émission précédente, on avait raconté les tout débuts de l'Aéropostale avec les Breguet 14. Les Breguet 14, c'était des bombardiers de la Première Guerre mondiale qui avait été reconverti dans le transport de courrier. Les Latécoère 25 et 26, ils ont la particularité de... Quand on les voit, on dirait vraiment des Breguet 14. Ça n'est pas très différent. Cependant, ils ont la particularité d'avoir été construits et conçus dès le début comme avion civil. Donc, contrairement au Breguet 14 qui avait été un avion militaire adapté. Dans les années 20, c'était extrêmement rare. La majorité, l'immense majorité des avions étaient avant tout militaires.
1: Très bien. Et c'est, je crois, la motorisation, c'est du Renault. Il faisait des moteurs à l'époque. Voilà.
6: Tout à fait. Renault a fait très longtemps des moteurs d'avion.
1: Très bien. Et puis, voilà. Ce que j'avais noté aussi, c'est qu'il y avait tellement de bruit dans l'avion que du coup, ils étaient obligés de communiquer dans l'avion par idéogramme, par dessin. Ils faisaient des dessins ou alors ils avaient des dessins en stock et ils se montraient les dessins les uns aux autres pour savoir, pour communiquer, pour se partager les infos. Donc c'était assez compliqué.
2: Tu m'étonnes. Super. Et
1: le couple s'installe à Casablanca, il me semble.
2: Oui, mais tout à fait. Et donc, pardon. Donc Saint-Exupéry retrouve le Maroc qu'il avait connu pendant son service militaire. L'occasion donc pour rencontrer un certain Joseph Kessel, qui me tient particulièrement à cœur, qui est un de mes auteurs favoris, pour ne rien vous cacher. C'est le moment de l'ouverture.
1: Il n'y a pas de tabou, là.
2: Il n'y a pas de tabou.
6: C'était des infos people de l'escapade. Voilà.
2: Voilà, donc Joseph Kessel, un grand écrivain, et qui avait que Saint-Exupéry et Consuelo rencontrent à Casablanca, donc en 1929. Et, Et donc Kessel qui a aussi fréquenté Saint-Exupéry à l'époque où il a parcouru la ligne, où il a fait Toulouse-Dakar dans l'avion avec Marcel Rennes, donc un grand pilote de l'aéropostale, qu'il avait raconté dans un très beau bouquin qui s'appelle « Vent de sable », que je recommande fortement. Et donc voilà, donc Kessel qui était écrivain, journaliste et qui aimait aussi être à l'action, pour le coup, toujours là. Et Kessel donc, qui parle de Saint-Exupéry en ces mots, des archives de France Culture et l'émission, extrait de l'émission culte « La tasse de thé rétro » de mai 1990.
7: Joseph Kessel.
8: Saint-Exupéry, lui, était déjà fameux, pas du tout comme écrivain, parce qu'il n'avait rien publié quand je suis passé sur la ligne, mais par son comportement singulier de rêveur, de poète. Il était à ce moment-là chef de l'aéroplace du Cap Juby, qui était un pénitencier espagnol en plein Sahara, et il vivait habillé d'une gandoura toute la journée. Il volait, il allait faire des reconnaissances autour de ce pénitencier dans un avion qu'on lui avait confié, toujours habillé de sa gandoura. Il allait se poser dans le désert, il voyait un aérolithe et il montait dessus, fumait sa pipe, rêvait. Ou alors il avait inventé pour faire des dépannages de faire ce que jamais les Arabes n'avaient fait, du chameau en animal de trait. Il avait réussi à construire une charrette à deux roues que le chameau traînait à travers le désert. Bref, il était connu plutôt comme un original.
2: Voilà, donc Saint-Ex est un original, pour le coup. Et ça lui a même joué des tours dans de nombreux accidents qu'il a eu en tant que pilote. Et ce portrait brossé par Joseph Kessel est complet. On va compléter le portrait de l'homme Saint-Exupéry par un témoignage de l'écrivain Léon-Paul Fargue, aussi ami de Saint-Exupéry.
9: Il avait une façon d'attaquer les questions et les frometons qui convenaient à mes méthodes. C'était direct, adroit, sous l'impalpable nappe de fantaisie et de négligence. Il était abondant, rieur et brusquement attentif, comme on l'est à ces moments où passe soudain devant la façade de l'esprit le côté d'une chose qui ne s'était jamais montrée. C'est la présentation, comme on dit en chirurgie. Alors, Tonio devenait l'écrivain qu'il fut, l'écrivain qui manque. Quelque chose comme un Vigny, bien plus affranchi, mais tout aussi pur et strict, et qui aurait été pourvu en excédent de toute la noblesse de caractère et de la continuité morale du sens de l'air. À ces moments, les uns qu'il avait tués sous lui le servaient. Il s'élevait dans l'azur, vers le quartz céleste, sur les planeurs d'une très belle langue française. Saint-Ex pouvait parler de tout, de Karl Marx, qu'il lutte avec acharnement pour n'en rien ignorer. Il pouvait parler de Balzac, de la ménagerie fantastique du Moyen-Âge, de Toussnel, de Gérard de Nerval, du vieux fusil Chassepot ou de la Patagonie, avec la discrétion des hommes indomptables, mais à part de vue et sur un sol bien dallé de connaissances qui ne se dérobait jamais sous ses pieds.
1: Et en 1932, Antoine de Saint-Exupéry est affecté à la liaison postale Marseille-Alger, puis brièvement de nouveau à Casablanca, où les jeunes pilotes ne le considèrent plus comme un romancier, ou plus comme un romancier qu'un pilote hors pair.
6: Ça, c'est quelque chose, retenez ce point-là, c'est quelque chose qui reviendra à plusieurs moments dans la carrière de Saint-Ex, mais c'est vrai qu'il commençait à être plus âgé que la moyenne des pilotes de son âge, et ça commençait, son statut d'écrivain et de vieux pilote suscitait parfois des réticences, si ce n'est des colibés.
1: Oui.
2: Non.
1: C'est ça très va. Bien. C'est, tu valides les propos d'Anton.
2: Exactement.
1: C'est notre spécialiste, enfin.
2: Effectivement.
1: Non, mais oui, c'est ça. On va le voir à plusieurs reprises, mais c'est que le début, malheureusement.
2: Il avait 32 ans, c'est un vieux, quoi.
1: Oui, c'est ça.
2: C'est un vieux de la vieille, quoi.
1: Et la direction ne lui apporte pas non plus un soutien franc. Voilà, déçu. Il rentre à Paris, puis est engagé comme pilote d'essai par une bonne vieille connaissance, Pierre-Georges Latécoère, qui construit alors des hydravions. Voilà, là, on arrive sur des hydravions Latécoère. Il enchaîne les heures d'essai jusqu'au 21 décembre 1933, où un accident se produit du côté de Saint-Raphaël à bord d'un Laté 293, un torpilleur à flotteur destiné à l'aviation maritime.
2: Et lors d'un amerrissage, un de ces deux flotteurs casse Sur les quatre membres de l'équipage, deux parviennent à s'extirper de l'hydravion, mais Saint-Exupéry et un camarade restent coincés dans la cabine. Fort heureusement, les deux premiers arrivent à se porter secours alors que Saint-Exupéry ne respire que par la poche d'air qui restait encore disponible alors que la cabine prend l'eau. Donc il échappe à deux doigts de la mort, sain et sauf de cet accident, met un coup d'arrêt à sa carrière de pilote, la carrière de pilote d'essai de l'écrivain. Donc, petit moment, nous aussi, de mettre un petit coup d'arrêt. Faire une... petite chanson de Barbara, petite chanson joyeuse de Barbara, qui est un live à Modiano, qui c'est une chanson qui s'appelle « Vol de nuit », donc hommage direct à un des bouquins les plus connus de Saint-Antoine de Saint-Exupéry.
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0: On espère vous avoir égayé avec Barbara. Chanson Vol de nuit, hommage au bouquin de Saint-Exupéry. Et donc, nous sommes dans les années 30. On reprend notre fil de l'histoire.
1: Les années folles, comme la si bien représentée.
0: C'est plutôt la crise. Là.
1: Barbara. Le rachat de l'aéropostale par Air France marque un coup d'arrêt à la ligne et à la distribution du courrier n'est plus la priorité d'Air France. Comme ses camarades Mermoz et consorts, la carrière de Saint-Ex prend un tournant en 1933. Antoine se concentre sur le reportage et sur l'écriture.
0: Et donc nous aussi, on va se concentrer sur Antoine, l'écrivain. Et l'écrivain qui était aussi un pilote de l'aéropostale, si je ne m'abuse.
2: Oui, je crois aussi.
0: Voilà. Mais donc là, c'est Saint-Exupéry, en l'occurrence. Donc, qui écrit seulement 6 bouquins. Osgur est dépité. Heureusement que si vous nous
2: disiez. Putain, bon. J'avais pas compris. Wow.
0: Et donc, Saint-Exupéry écrit seulement 6 livres. Donc, L'Aviateur, dont on a déjà parlé en 1926. Courrier Sud, son premier succès en 1929, qu'il avait écrit quand il était au Cap Juby. Vol de nuit, en 1931, préfacé par André Gide. Et Prix Femina 1931 aussi, Terre des Hommes, en décembre 1939, Grand Prix du roman de l'Académie française, Pilote de guerre en 1942, et enfin Le Petit Prince en 1944, et Citadelle, un roman inachevé en 1944, écrit mais inachevé.
1: Bon, il a enchaîné quand même. On peut dire que ça a été...
0: Sur 15 ans...
2: C'était le Marc Lévy de l'époque, quoi.
0: Six bouquins sur 20 ans, ça va, par rapport à Marc Lévy.
1: Non, mais c'est surtout que c'est des romans à succès, quoi. C'est surtout ça. Ça monte en gamme, quoi. Et son premier livre, Courrier Sud, a été médité dans les longs moments de solitude passés à Port-Juby, du temps de l'aéropostale, donc il a pu prendre son temps.
0: Je vais chier.
1: Et Courrier Sud parle évidemment de la ligne de l'aéropostale, dont Saint-Exupéry a été l'un des grands architectes. Mais pas que, c'est aussi les premiers jalons d'une philosophie de la vie, de l'infini et de l'humain que Saint-Exupéry va développer tout au long de son œuvre.
0: Donc, lecture et interprétation par Olivier Larègle, spécialiste de Saint-Exupéry, lors d'une conférence à Biarritz en 2025.
3: Vous avez intégré la marche de l'étoile aux générations des laboratoires et vous ne la connaissez plus. C'est un signe dans votre livre, mais ce n'est plus de la lumière. Vous en savez moins qu'un petit enfant. Vous avez découvert jusqu'aux lois qui gouvernent l'amour humain, mais cet amour même échappe à vos signes. Vous en savez moins qu'une jeune fille. Eh bien, venez à moi. Vous avez compris, qui c'est, venez à moi. Cette douceur de la lumière, cette lumière de l'amour, je vous les rends. Je ne vous asservis pas, je vous sauve. De l'homme qui le premier calcula la chute d'un fruit et vous enferma dans cet esclavage, je vous libère. Ma demeure est la seule issue, que deviendrez-vous hors de ma demeure? Que deviendrez-vous hors de ma demeure, hors de ce navire où l'écoulement des heures prend son plein sens, comme sur l'étroite luisante, l'écoulement de la mer? L'écoulement de la mer qui ne fait pas de bruit, mais qui porte les îles. L'écoulement de la mer. Venez à moi, vous à qui l'action qui ne mène à rien fut amère. Venez à moi, vous à qui la pensée qui ne mène qu'aux lois fut amère. Vous serez des enfants qui jouent. Voyez, il le crie déjà là. Vos efforts vains de chaque jour qui vous épuisent, venez à moi, je leur donnerai un sens. Ils bâtiront dans votre cœur, j'en ferai une chose humaine. Car je suis celui qui s'est émerveillé de l'homme. Je suis le seul qui puisse rendre l'homme à lui-même. Vous avez compris qui c'est? C'est Dieu. Saint-Exupéry n'est pas un croyant catholique, mais c'est un homme qui a mis l'infini dans sa propre vie. C'est un homme qui a compris que si on construit sa vie sur du fini, elle va être sans sens véritable, puisqu'elle est contrôlée. À partir du moment où on est capable de mettre de l'infini dans sa propre vie, donc un rêve, elle va nous permettre de vivre un dépassement. Et celui qui, pour lui, permettait l'unité de tous et d'aller accéder à cet infini en soi, c'est ce que nous, on pourrait appeler, c'est ce que lui va appeler plus tard, Dieu. Donc, dès 1926, il accouche cette pensée.
1: Et le livre suivant, Vol de nuit, est à la base une lettre de 80 pages écrite à sa femme, Consuelo. Lettre qui fut retravaillée et publiée en 1931. Le livre Terre des Hommes, quant à lui, paru en 1939, est la synthèse philosophique de l'œuvre de Saint-Ex, parue à la fin de ses années journalistiques et au début du Second Conflit mondial. Voici un extrait, c'est ça.
0: Un petit extrait lu par Guillaume Gallienne et mixé sur France Culture dans l'émission La Compagnie des œuvres du mai 2018, où Mathieu Garrigou-Lagrange reçoit Philippe Baudor, aussi spécialiste de Saint-Exupéry.
4: La grandeur d'un métier est peut-être, avant tout, d'unir des hommes. Il n'est qu'un luxe véritable, et c'est celui des relations humaines. En travaillant pour les seuls biens matériels, nous bâtissons nous-mêmes notre prison. Nous nous enfermons solitaires avec notre monnaie de cendre qui ne procure rien qui vaille de vivre. Si je cherche dans mes souvenirs ceux qui m'ont laissé un goût durable, si je fais le bilan des heures qui ont compté, à coup sûr je retrouve celles que nulle fortune ne m'eût procurées. On n'achète pas l'amitié d'un compagnon que les épreuves vécues ensemble ont lié à nous pour toujours. Cette nuit de vol et ses 100 000 étoiles, cette sérénité, cette souveraineté de quelques heures, l'argent ne les achète pas. Cet aspect neuf du monde après l'étape difficile, ces arbres, ces fleurs, ces femmes, ces sourires fraîchement colorés par la vie qui vient de nous être rendus à l'aube, ce concert de petites choses qui nous récompensent, l'argent ne les achète pas. Ni cette nuit vécue en dissidence et dont le souvenir me revient.
5: Bonjour Philippe Baudor.
6: Bonjour.
5: Merci d'être là. C'est toute la philosophie de Saint-Exupéry qu'on vient d'entendre dans cette lecture par Guillaume Gallienne de Terre des Hommes.
6: Oui, c'est une grande partie de sa méditation et de sa sagesse à l'égard des richesses de ce monde et de sa grande distance par rapport à certaines richesses matérielles, notamment l'argent, comme il le dit ici. Oui.
5: Quel jugement, quel regard vous portez sur cette manière de voir ?
6: Je trouve qu'il y a à la fois une très grande poésie dans sa manière de s'exprimer, une très grande hauteur, une très grande grandeur aussi, une très grande simplicité dans le ton et en même temps une capacité à aller à l'essentiel, dont on pourrait peut-être être surpris que cela vienne au fond de textes initialement publiés au quotidien dans la presse à propos de publications dont on a dit justement qu'elles avaient été faites par lui justement pour l'argent. C'est parfois une manière que l'on trouve de l'accuser d'avoir collaboré à la presse pour des raisons strictement financières. Donc c'est un petit peu en décalage avec ce qu'on vient d'entendre.
5: Là, vous êtes en train de nous dire qu'il y a un continuum stylistique, en tous les cas, entre ses romans et puis son œuvre journalistique.
6: Bien sûr.
1: Un continuum stylistique. Ça, c'est quelque chose que j'utilise rarement au boulot. Faudrait que je sorte de temps en temps.
2: On devrait tous parler de continuum stylistique plus souvent.
1: Est-ce qu'on devrait voir la vie de cette manière-là ? Est-ce que la vie n'est pas un continuum stylistique perpétuel ? En tout cas, l'écrivain et le journaliste sont très imbriqués chez Saint-Exupéry, particulièrement à partir des années 1930. Et en 1942, en exil aux États-Unis, il publie « Pilote de guerre » ou « Flight to Arras » dans sa première édition à New York. Ce document, qui est un récit de sa guerre en 1940, on va le voir après plus dans le détail, connut un succès outre-Atlantique et participera à la décision des États-Unis de rentrer dans le conflit. En tout cas, ça contribue au fait que la population se sente un petit peu plus concernée par ce conflit mondial. Parce qu'avant 1940-41, les États-Unis et le peuple états-unien, c'était pas trop ça, l'implication dans ce conflit. Mais bon, on détaillera tout ça dans le mois prochain, l'émission, voilà. Première émission de 2026, qui sera, on vous le cache pas, consacrée toujours à Antoine de Saint-Exupéry.
0: On n'a pas fini.
1: L'écrivain Saint-Exupéry a connu une postérité mitigée. Il eut un vrai succès intellectuel de son vivant, succès de librairie, plusieurs décennies plus tard d'ailleurs, mais pas forcément succès populaire en tout cas autour de la guerre et même les tant qu'il y avait les gaullistes au pouvoir. On le verra un peu plus après, mais voilà, c'était un peu plus compliqué. Bon, quand je dis un peu plus après, c'est même maintenant que tu vas le détailler, Denis.
0: Voilà, c'est tout de suite. Pourquoi attendre ? Donc Saint-Ex était un peu mis de côté après-guerre. En plus, ça tombe bien, il est mort en 1944. Donc il n'est plus là pour se défendre. Et ceci s'explique par plusieurs facteurs, notamment par le fait que Saint-Exupéry, bien que pour forcément anti-nazi et engagé dans le conflit mondial contre l'occupant, était en profond désaccord avec De Gaulle, et même fut un temps pris fait et cause pour Giraud avant de le rencontrer et de s'apercevoir qu'il était bête. Mais il était en inimitié avec De Gaulle, et ses livres ont été bannis par les gaullistes après-guerre, du coup, vu que c'est un parti, eux, qui ont pris le pouvoir en France, on va dire. Donc, Pilote de guerre, par exemple, qui a été publié en 1942, donc aux États-Unis, comme on vient de le voir, en anglais dans sa première version, traduit en français par Saint-Exupéry pour vendre sous le manteau pendant l'occupation, avait été censuré aussi, refusé d'être distribué par les forces françaises de l'intérieur, donc la résistance, qui a freiné sa distribution sous le manteau, mais qui n'empêche pas quand même qu'il soit vendu à plus de 24 000 exemplaires, ce qui, sous l'occupation, est énormissime. La plupart des livres publiés sous l'occupation se vendent entre 2 et 3 000 exemplaires. Donc 24 000 est quand même réussi à avoir son succès, malgré la réticence des factions gaullistes, pour le coup.
1: Et ensuite, les intellectuels des années 50-60, amenés par Sartre, ont aussi mis sous le tapis Saint-Exupéry, car dans ses ouvrages, notamment dans « Pilote de guerre », il met devant leurs responsabilités les intellectuels qui n'auront pas lutté pendant l'occupation. Sartre était parti également outre-Atlantique, il me semble, ou en tout cas, c'était fait discret pendant la Seconde Guerre mondiale. Et il se disait d'ailleurs Saint-Ex écœuré par ce qu'il appelle les paniers de crabes, en nommant ce genre de personnes comme Sartre, les bien-pensants qui ont suivi la Seconde Guerre mondiale. Ce qui forcément n'a pas été mis en valeur par Sartre et consorts, ce qui était d'autant plus aisé, car comme tu l'as dit tout à l'heure, Saint-Exupéry était mort, donc il ne pouvait pas se défendre non plus par rapport à cette injustice.
2: On notera, on en reparlera sans doute dans la deuxième partie de l'émission, mais on notera que la notoriété et la position, on va dire, morale de Saint-Ex lui auraient largement permis d'échapper à la guerre. Or, au contraire, il a fait des pieds et des mains pour être affecté en escadrille, alors qu'il avait passé l'âge de la retraite pour un pilote militaire. Donc, effectivement, par rapport à certains milieux intellectuels dans lesquels les gens n'ont pas forcément beaucoup agi, c'est sûr qu'il a une certaine il peut se vanter d'une certaine supériorité morale.
1: Il a mis les mains dans le cambouis.
0: Voilà, exactement. Voilà. Pour le coup. Mais donc Saint-Ex qui fut un peu oublié par le milieu intellectuel donc des Trente Glorieuses fut redécouvert des années 90 avec les premières thèses sur son sujet, les colloques sur l'écrivain et aussi la redécouverte de l'écrivain engagé qu'il fut. Et tout ça c'est aussi concomitant avec la recherche de son épave, etc. Donc il ressort de l'eau pour le coup au sens propre comme figuré. Et aujourd'hui, l'auteur est redevenu à la mode, enseigné aux écoles, et même faisant de lui un des noms des plus donnés aux établissements scolaires et culturels, tels que le Centre culturel Saint-Exupéry de la Primaube, cher Antonin, où tu as fait tes classes.
2: Tout à fait. Ben, on a eu la chance d'avoir un centre culturel, un centre sportif et culturel magnifiquement rénové récemment et qui a l'honneur de porter le joli nom de Saint-Exupéry.
0: Voilà. Pourquoi, même sur le rond-point de l'étoile, il y a souvent des avions, etc. Est-ce qu'il y a un lien entre la Primaube et Saint-Exupéry et l'aviation?
2: Je ne sais pas. Je vous conseille d'envoyer un petit mail à la mairie de la Primaube si vous voulez savoir.
1: N'hésitez pas, vos auditeurs, si vous voulez en plus en savoir, n'hésitez pas à inonder la boîte mail de la mairie de Luc la Primaube. Elle serait ravie de répondre à la question.
0: Après, le rond-point de l'étoile, peut-être un lien au Petit Prince aussi, à l'étoile du Petit Prince.
1: Ah, peut-être.
0: Il y a quelque chose à creuser.
1: On va regarder.
0: Mais en attendant, on va essayer de trouver la réponse à ça pendant qu'on écoute Marguerite, les avions sur Radio Temps Rodez. On se retrouve juste après ça.

0: C'est l'heure de remercier Antonin qui nous a fait l'amabilité de nous accompagner sur ce premier vol avec Saint-Exupéry. Merci Antonin.
1: Ben, merci beaucoup à vous de l'invitation, c'est toujours un grand plaisir de passer à cette antenne.
2: Et c'est vraiment un plaisir de t'accueillir. Merci beaucoup Antonin de t'être rendu dispo et d'avoir partagé ses connaissances sur l'aéronautique. Mais heureusement, on se voit le mois prochain pour vous souhaiter la belle année, mais aussi pour vous partager la deuxième partie sur Saint-Exupéry.
0: Donc d'ici là, restez bien à l'écoute de Radio Temps Rodez. N'oubliez pas que vous avez 105 escapades à rattraper en balade de diffusion sur SoundCloud. Passez un très bon réveillon et bonne fête de fin d'année à toutes et à tous.
2: À très vite.
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Bien le bonjour et bienvenue dans ce nouveau numéro de Latin America présenté par El Nono. Aujourd'hui, on part en Colombie avec Cimarrón. Cimarrón est un groupe musical originaire des plaines de l'Orénoque, à la frontière entre la Colombie et le Venezuela. Il est considéré comme l'un des groupes colombiens les plus reconnus internationalement. Cimarrón a créé un son unique inspiré du joropo traditionnel et des influences indigènes et africaines propres à ce genre musical. Le joropo est un genre musical traditionnel et une danse typique du Venezuela et de Colombie. Très festif, il utilise généralement la harpe, le cuatro, les maracas et la guitare. Ce genre intègre des influences africaines et européennes. Dans les temps anciens, le mot espagnol joropo avait le sens de fête. Voici pour commencer, Superba.

Bien que le nom Cimarron ait été utilisé depuis 1986 par le harpiste Carlos Cuco Joras pour diriger des ensembles de musique llanera qui voyageaient à l'extérieur de la Colombie en tant que délégation culturelle, Carlos Cuco Joras faisait notamment partie des artistes llaneros de la délégation folklorique colombienne qui accompagnait l'écrivain Gabriel Garcia Marquez lors de la cérémonie du prix Nobel de littérature à Stockholm. C'est en 2000 que Cimarron a été établi comme un groupe professionnel dans le but d'effectuer des tournées nationales et internationales sous la direction de Carlos Cuco Joras et de la chanteuse principale Ana Veido. Leur musique intègre le cuatro à quatre cordes, la harpe, les maracas, ainsi que le cajón péruvien inspiré du flamenco, le sourdo brésilien, la tambora afro-colombienne. Une danse rythmée par le piétinement et des sifflets tribaux indigènes. La première prestation de Cimarron en tant que groupe professionnel a eu lieu à Washington, où il représentait la Colombie au festival America Artes en 2002. En 2004, ils enregistrent leur premier album studio pour le label états-unien Smithsonian Folkways Recording, intitulé Si Soy Llanero, oui, je suis un homme des plaines. L'album est nommé dans la catégorie meilleur album de musique traditionnelle du monde lors de la 47e cérémonie des Grammy Awards. La prestation de Cimarron aux Grammy Awards a marqué l'entrée du groupe sur la scène des musiques du monde et sur le marché anglophone, lui valant des invitations à des festivals nord-américains. Après un concert au Smithsonian Folklife Festival de 2004, le Washington Post écrivait « Semblable au flamenco, par la rapidité de ses cordes et le tempo de ses pas de danse, ce style tel qu'interprète par Cimarron est resté plus folklorique que la version pop proposée par ses musiciens en studio. Voici Llanero, si soy Llanero.

En 2007, Cimarron a entamé une collaboration musicale avec la harpiste classique galloise Catherine Finch, qui avait été la harpiste officielle du Prince de Galles de 2000 à 2004. Outre une première tournée de 8 concerts au Pays de Galles, Cimarron et Catherine Finch ont enregistré la même année un album live intitulé Catherine Finch and Cimarron Live. L'enregistrement met en valeur le son de la harpe classique dans des chants traditionnels des Llanos et Llaneras colombiens et vénézuéliens, ainsi que des chants traditionnels gallois. Le succès de ce projet, qui a réuni la harpe Llanera et la harpe classique sur scène, les a conduits à repartir en tournée avec Catherine Finch en 2009, 2010 et 2020. On écoute Tros y Garreg en live au A Cappella Studio avec Catherine Finch.

La consolidation de Cimarron au sein du circuit des musiques du monde s'est réalisée après la prestation du groupe au marché de la musique Womex, lors de son édition 2008, qui s'était tenue à Séville. En 2010, Cimarron s'est lancé dans une tournée mondiale d'environ 8 mois. Voici Authentica Llanera.

Independent Music Awards de New York. Elle a également remporté le prix du meilleur album de musique traditionnelle du monde à l'iTunes Rewind 2011. Ce deuxième album met en lumière les innovations sonores de Cimarron dans le Joropo, notamment l'intégration du caron afro-péruvien. Dans les notes de pochette, la présence de cet instrument est justifiée par le fait que Cimarron réinvente les éléments musicaux fondamentaux du Joropo, mettant en avant les racines rythmiques de la danse, qui sous-tendent habituellement les mélodies et l'accompagnement rythmique. On écoute Cimarronadas.

Durant l'été 2014, Cimarron a participé avec enthousiasme au festival Rio Loco à Toulouse, présentant sur scène un ensemble de percussions beaucoup plus importants, comprenant le caron afro-péruvien, le tambora afro-colombien et des tambours. Le spectacle de chant, de danse et de virtuosité instrumentale de Cimarron commence à être appelé Orinoco, tout comme le fleuve Orénoque qui traverse les plaines colombiennes et vénézuéliennes. Fleuve avec le troisième plus gros débit du monde après l'Amazon et le Congo. Pour leur concert au 30e festival Centro Histórico de México, Cimarron a été nominé pour les Lunas del Auditorio de México Awards lors de son édition 2014 dans la catégorie du meilleur spectacle de musique traditionnelle. Voici Cimarroneando.

Cimarron a effectué une tournée asiatique en 2017. À la fin de la tournée, le groupe a décidé de faire une pause pour préparer son nouvel album, Orinoco, et a commencé à gérer son propre bureau de management indépendant à Bogota. En 2018, Cimarron a commencé le tournage de clips promotionnels pour son nouvel album Orinoco. Ces clips ont été réalisés par le cinéaste français Jeremia, qui avait déjà collaboré avec des groupes tels que Tina Weyren, The Do et Of Monster and Men, ou encore la réalisation du spectacle Birds and Wire pour sa femme Dom La Nena, que je t'avais présenté. Jeremia s'est rendu en Colombie pour tourner 4 clips avec Cimarron, que je t'invite à découvrir car ils sont merveilleux. En 2019, leur single Zumba Ram a remporté le prix Independent Music Award de New York dans la catégorie Meilleure chanson instrumentale. Voici ce titre.

Pour commémorer le 5e anniversaire de la mort du maestro vénézuélien Simón Díaz, Cimarrón a sorti une version du classique Llanero, Caballo Viejo, en février 2019. Cette chanson, également reprise par les Gypsy Kings, Celia Cruz, Julio Iglesias et d'autres stars internationales, a attiré l'attention du magazine Billboard, qui l'a incluse dans sa playlist latine Viva Fridays et l'a décrite comme un retour aux sources de Bomboleo des Gypsy Kings. Voici donc Caballo Viejo.

L'album Orinoco a été inclus dans la playlist Viva Friday du magazine Billboard, qui le décrit comme un album avec des textures instrumentales mondiales et une résonance joropo contemporaine. En 2019, Cimarron effectue une tournée mondiale. Leur album Orinoco est nominé au Latin Grammy Award dans la catégorie Meilleur album folk. Le 12 décembre 2019, Orinoco a remporté le prix du meilleur album d'Amérique du Sud au classement Transglobal World Music Chart. La deuxième partie de la tournée mondiale Orinoco était prévue pour janvier-février 2020 en collaboration avec l'harpiste classique galloise Catherine Finch. Le 10 janvier 2020, le harpiste et fondateur de Cimarron, Carlos Cucu Rojas, décède suite à une maladie cardiaque. Le groupe, sous la direction d'Anna Veido, décide de poursuivre la tournée en hommage à la mémoire du maestro. Au total, la tournée mondiale Orinoco comprenait 45 dates. En mai 2020, le magazine britannique Songlines a décerné à Cimarron le Songlines Music Award du meilleur groupe de 2020 suite à leur tournée réussie avec Catherine Finch. Voici Donada de la Palomita.

Le premier documentaire officiel sur Cimarron a été diffusé pour la première fois le 10 janvier 2021, un an après la mort de Carlos Cuco Rojas. Pour le documentaire intitulé Authentica Llanera, la voz de Cimarron. En 2021, Cimarron a passé des mois à enregistrer son quatrième album studio. Cimarron fait partie de Dérapage Prod, la prestigieuse boîte de management d'artistes que je t'ai déjà présentée comme Lila Dawn, Luzmila Carpio, Puerto Candelaria, Los Wemblers, La Gallera Social Club ou encore notre regretté Willy Colon. Écoutons, Quita Pesares.

Finalement, le 24 mai 2022, Cimarron a sorti La Recia, le premier album de Cimarron entièrement produit et réalisé par Anna Veido. Le titre phare de l'album était Velorio, accompagné d'un clip officiel tourné dans les réserves indigènes du groupe ethnique Saïba à Orocue, Casanare, en Colombie. Des critiques comme David Honigman ont souligné le tournant féministe d'un groupe ancré dans la tradition western. La tournée 2023-2024 de Cimarron s'appelait La Gira Mondiale del Joropo. Voici Velorio.

Voilà, c'était donc Latin America avec Cimarron de Colombia. Merci à toi, cher auditeur, auditrice. Merci à Toff à la réalisation et merci à toutes les radios qui diffusent mes émissions. Merci au site Wikipédia qui m'a permis de préparer cette émission. Je te laisse avec le morceau Gavilan avec la harpiste galloise Catherine Finch et une citation de Gabriel Garcia Marquez. Il n'est de médecine qui guérisse ce qui ne guérit pas le bonheur. À ciao, bonsoir.

0: exagéré quand même.
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